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0: Bonjour.
1: Bonjour. Qui es-tu? Tu es bien jolie.
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1: Viens jouer avec moi. 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
1: Et bonjour Blois. Ouais, ça répond, ils sont loin, mais ils sont là. Merci de nous rejoindre sur Studio Zef 91.1, 91.7. Studio Zef en direct à partir de maintenant et jusqu'à 22h, 21h30, 22h, pour vous faire vivre notre événement à nous, notre festival à nous, notre micro-festival, comme on l'appelle ici à Studio Zef. On est en direct donc depuis le port de la Creusie. Il fait un temps magnifique, il fait limite un peu chaud, on va pas se mentir, mais on est bien, on est plutôt content. Salut Elsa, ça va? Mais oui, on se dit bonjour, c'est une grande famille qui est avec nous. On a plein de surprises pour vous, le village associatif, on va recevoir des associations qui vont se succéder au micro. Il y en a déjà une qui est prête, juste le temps. Et puis évidemment, on va faire, vous faire vivre nos concerts en direct et en live depuis donc ici le port de la Creusie. Tout est prêt pour vous faire passer une très belle après-midi. Alors à la fois de radio, mais aussi évidemment, on vous invite à venir ici au port de la Creusie. Il y a des jeux en bois, donc vous pourrez échanger avec les différentes associations qui sont présentes, on les en remercie, elles sont nombreuses. Je ne vais pas toutes les citer, et puis donc elles vont, une partie va se succéder ici au micro, j'aurai l'occasion de les représenter. On aura l'occasion de les représenter durant toute cette après-midi. Clémentine est à la technique, elle va aussi être au micro, et puis d'autres animateurs et animatrices de Studio Zef vont se succéder. Voilà, je crois que j'ai fait à peu près le tour pour cette présentation succincte de ce qui vous attend donc durant toute cet après-midi. Évidemment, on a une buvette de la restauration, ça va pouvoir bientôt manger également. On a un lot de bénévoles de Studio Zef est venu d'ailleurs. On remercie certains bénévoles du Château d'Eau, de la Maison de Bégon et d'autres structures et des bénévoles qui ont répondu à notre appel pour pouvoir proposer donc toute cette après-midi. On remercie chaleureusement. Très chaleureusement, c'est le cas de le dire aujourd'hui, tout le monde. Voilà, donc avant de vous proposer le premier concert du trio Casamance, ce sera à partir de 16h donc sur notre antenne et ici au port de la Creusie, on va faire un petit point avec petite succession d'interviews avec certaines des associations présentes. On commence avec quelqu'un de bien connu, une association qu'on connaît peut-être un peu moins en tout cas, en tout cas la voix que vous allez entendre, vous la connaissez si vous êtes fidèles auditeurs et auditrices de Studio Zef. Salut Rémi.
7: Salut Thomas. Salut Studio Zef.
1: Merci d'être avec nous. Alors tu n'as pas ta casquette Château d'Eau hein, pour la représenter, tu as une casquette mais ce n'est pas celle du Château d'Eau. Tu as une autre casquette, celle de l'AFAEL. Peux-tu nous la présenter ?
7: Bien sûr. Alors l'AFAEL, c'est une association qui donc c'est l'association franco-australienne d'aide aux enfants du Laos.
1: Ok.
7: C'est une association qui a été fondée en 2002, donc il y a un petit moment déjà à côté de Blois, par mon père qui est donc originaire du Laos et un ami à lui qui vit désormais en Australie, mais avec qui il a grandi au Laos. Mm-hmm. Cette association a été fondée lors d'un voyage qu'ils ont fait tous les deux où ils se sont rendus sur une école de leur enfance. Et en voyant un petit peu les conditions dans lesquelles les élèves étudiaient, c'est-à-dire des conditions très précaires.
1: Elles étaient différentes de celles qu'ils avaient vécues eux-mêmes.
7: Elles étaient sensiblement les mêmes.
1: Qu'il n'y avait pas eu d'évolution.
7: Une fois que tu as quitté le Laos, ouais. Tu te rends compte. Okay. Voilà, c'est un pays qui est assez pauvre, hein, un des plus pauvres du monde. Et donc, ils se sont dit, il faut qu'on fasse quelque chose pour aider ces écoles. Enfin, ça a commencé avec une école en particulier, ouais. Qui se situe à peu près à 1h30 de la capitale, donc en zone rurale. Et donc petit à petit, donc ils ont monté cette association pour répondre aux besoins les plus urgents des écoles, à savoir rénover des bâtiments qui étaient vétustes, hein, avec des toitures trouées, du sol en terre battue, des manques de chaises, de tables, de fournitures scolaires. Donc ils ont commencé petit à petit par rénover les bâtiments, fournir du matériel scolaire pour que voilà les élèves aient un minimum de matériel pour travailler, pour apprendre. Et puis petit à petit, l'action de l'AFAEL s'est bien ancrée ici à côté de Blois, avec des manifestations annuelles qui nous permettent de récolter des fonds. Et donc aujourd'hui, 24 ans plus tard, on accueille 8 sites scolaires qui représentent environ 3000 élèves. à la louche, pour lesquels on fait toujours un peu la même chose, c'est-à-dire rénovation de bâtiments, fourniture scolaire, selon leurs besoins. En fait, l'idée, c'est qu'on a une correspondante sur place, qui est une enseignante sur l'un des sites, qui fait un petit peu le tour des écoles et qui note leurs besoins. Et en fonction de ça et de nos finances, on répond aux besoins les plus urgentes. Voilà.
1: Je reviens sur l'acronyme même de l'AFAEL. Donc tu disais association franco-australienne. Ça veut dire que de son côté, l'ami de ton père mène aussi les mêmes actions en Australie depuis là-bas avec la même association.
7: Alors moins maintenant. Il l'a fait à une époque, notamment avec un voyage scolaire qu'il a fait avec des étudiants australiens, où ils ont installé un système d'irrigation sur une des écoles pour faire un peu d'agriculture, enfin d'un petit potager. Aujourd'hui, il est moins actif parce qu'il est un peu seul. On va dire que le gros de l'association est plutôt ici et coordonné plutôt d'ici. Mais il se rend régulièrement au Laos également pour nous y retrouver et puis, puis aller voir les sites ensemble.
1: Donc vous, là, les gens de l'association ici à Blois, vous y allez une fois, deux fois par an, combien de fois
7: C'est plutôt tous les deux ans en moyenne. Okay. Sachant qu'on a quelqu'un sur place, ça permet quand
1: qui
7: même
1: quand
7: de
1: même
7: coordonner.
1: Projets,
7: aujourd'hui, c'est facile
1: de flécher les projets, l'argent, etc.
7: C'est ça. Mais on s'y rend quand même régulièrement pour rencontrer les écoles et les élèves. On a aussi, donc dans les actions qu'on mène, il y a aussi maintenant depuis quelques années des forages, parce que l'accès à l'eau est un sujet important dans un pays où il fait très très chaud, qui est vraiment vulnérable face au changement climatique. L'accès à l'eau, c'est un enjeu important. Donc on a participé à pas mal de forages et de systèmes de filtration de l'eau pour que les élèves puissent avoir accès à l'eau, ce qui est quand même primordial. On fournit des ventilateurs, du matériel informatique, des choses comme ça. Et là, par exemple, à l'automne 2025, le Laos a été touché par un typhon qui a touché principalement les Philippines et le Vietnam, mais il y a eu de fortes inondations dans deux de nos écoles. Donc il a fallu en urgence un petit peu racheter du matériel, des meubles, etc. Et là, pour le coup, on a le Ben Blues Bar qui nous a aidés en organisant un concert pour récolter des fonds. Donc voilà, on mène plusieurs manifestations par an comme ça, notamment un loto tous les ans à la chapelle vendômoise qui ramène pas mal de monde.
1: Comment sont fléchés, donc tu disais en fonction des priorités de chaque établissement et est-ce que tu peux nous redonner donc l'informatique, c'est ça?
7: Il y a par exemple des besoins en imprimante, en ordinateur portable, en ventilateur beaucoup, parce qu'il fait très très chaud. Il y a tout ce qui est petite fourniture, des cahiers, stylos, livres, etc. Je le disais, l'accès à l'eau, donc à travers des systèmes de filtration d'eau, de forage qui sont quand même assez coûteux. Ça peut être aussi, on accompagne chaque année des étudiants boursiers qui vont en études supérieures à la capitale. Donc pour ces étudiants, on les aide à se loger, à payer leurs frais scolaires et éventuellement s'ils ont des besoins justement en ordinateur portable, choses comme ça. D'ailleurs, notre correspondante actuelle, c'est une ancienne élève boursière donc qui continue à faire le lien avec nous. Voilà. Donc, c'est vraiment selon leurs besoins. On reçoit les demandes de chaque site et en fonction de nos finances, on attribue ce qu'on peut. Il y a eu beaucoup de besoins en clôture aussi sur les sites scolaires parce que le gouvernement leur demande de clôturer les écoles, mais ils n'ont pas les moyens pour. Okay. Donc, voilà, ils nous ont pas mal sollicité là-dessus récemment. Voilà, je crois que j'ai à peu près fait le tour.
1: Quelle est la situation géopolitique, on va dire, du Laos, rapidement, succinctement?
7: Disons que le gouvernement nous laisse complètement faire notre travail sans aucun souci. On est en lien avec les préfets locaux, c'est un petit peu l'équivalent d'un préfet. Donc on est plutôt identifié là-dessus, il n'y a pas de souci. Après, c'est vrai que les écoles sont un petit peu parfois livrées à elles-mêmes.
1: Oui, c'est ce que j'allais dire. Hein,
7: au début, quand on a commencé, certains professeurs n'étaient même pas payés tous les mois. Donc on a financé des formations de remise à niveau pour certains enseignants avec des petites bourses aussi. Alors on ne peut pas le faire forcément tous les ans, mais au départ, on a eu ça comme action. Donc voilà, et après c'est un pays, comme je le disais, qui est très pauvre et surtout qui est très jeune. La moyenne d'âge, elle est autour de 20-23 ans.
1: Il y a de l'exode beaucoup
7: Alors je ne sais pas s'il y en a encore beaucoup, mais il y en a eu à l'époque de mon père dans les années 70. Et c'est encore une population très jeune, d'où l'importance de l'enjeu de l'éducation, quoi. pour former les fin, nous c'est, l'idée c'est de proposer des conditions décentes de d'éducation, d'accès à l'éducation pour ces écoles là où on intervient.
1: Est-ce que l'idée ce serait donc on voit bien que c'est plutôt situé sur les écoliers mais que ça attend à aussi voilà vers des étudiants boursiers l'accompagnement vers aussi plus de stabilité professionnelle pour permettre justement à ce que la population vieillisse, c'est aussi important, faut pas que la population vieillisse trop mais voilà il y a une moyenne. Est-ce que l'idée potentiellement elle peut être de favoriser le maintien parce qu'on suppose que si la population est jeune c'est que les plus vieux quittent le Laos pour aller s'installer dans d'autres pays, etc. Est-ce que l'idée, c'est aussi de favoriser l'installation des Laotiens et des Laotiennes sur leur propre territoire ?
7: Oui, bien sûr. Il y a plein de, il y a pas mal de jeunes qui vont faire leurs études au Vietnam ou en Chine parce que c'est là qu'il y a des très bonnes écoles.
1: C'est les pays voisins, les plus riches, voilà. Bien sûr.
7: Maintenant, souvent, ils reviennent pour travailler au Laos. Ouais. Et on le voit avec les étudiants qu'on a accompagnés, parce que jusqu'ici, je crois qu'il y en a eu 7. Okay. On essaie d'en avoir un par an, un à deux par an. Je le disais, il y a eu deux jeunes filles qui sont devenues enseignantes dans les écoles qu'on a aidées. Donc, il y a une espèce de la boucle est bouclée,
1: sorte. Ouais, c'est ça, c'est l'ouverture qui s'est installée. Ouais.
7: Un garçon qui a fait des études de mécanique à la capitale. Ouais. Donc, ça, c'est des choses qu'on ne trouve qu'à la capitale. Et sans cette bourse, il n'aurait pas forcément pu quitter la campagne, en fait, tout simplement, parce que là, en campagne, c'est un travail qui est principalement agricole. Donc oui, effectivement, ça leur permet d'avoir accès à des formations qui ensuite leur permettent de trouver du travail plus facilement. Après, c'est à toute petite échelle, bien sûr, mais on est content de pouvoir continuer à faire ça, ouais.
1: Eh bien, merci. Donc, on va vous retrouver toute l'après-midi sur notre village associatif, donc la FAEL. Vous prenez les chèques, une petite tirelire, tout ça.
7: On prend les chèques, les espèces et même la carte bleue.
1: Oh là là,
7: en fait, on a à chaque voyage, on ramène un petit peu d'artisanat.
1: Ouais.
7: Donc, il y a pas mal de tissus, d'objets décoratifs.
1: Okay.
7: Qui viennent directement du Laos. Donc voilà, si vous voulez faire un tour sur le stand, n'hésitez pas à venir à faire vos cadeaux de Noël en avance, histoire de pas galérer au mois de décembre et de vous dire j'aurais dû faire ça avant.
1: Et de vous y prendre dès maintenant. Tu es pragmatique, Rémi.
7: C'est pour ça qu'on est
1: superbe.
7: Là, c'est pour vous aider.
1: Merci beaucoup, Rémi. Donc la FAEL est présente sur notre village associatif. On fait une pause musicale. On se retrouve avec une autre association tout de suite là dans quelques minutes. Clémentine, musique.

0: De retour sur le plateau de Studio Zef, merci à tous et à toutes d'être avec nous. On continue notre petite exploration des diverses associations qui sont présentes sur notre village associatif ici au port de la Creusie. Avant de vous proposer dans trois quarts d'heure le premier concert, je n'ai pas cité les artistes qui vont se produire ici tout au long de cette longue et belle après-midi qui s'annonce. On aura Trio Casamance à 16h. Nous aurons à 17h30 Celtic Vagabond. À 19h, je crois, ce sera Juno. Et à 20h30, ce sera Zoé. Les horaires ne sont peut-être pas tout à fait les bons, mais on est dans cet ordre d'idées en tout cas. Voilà pour ce petit rappel des concerts que vous pourrez vivre en direct donc à la Creusie et évidemment sur le 91.1 et le 91.7. J'accueille Noé Petit de l'association à Balle Béton. Salut Noé.
1: Salut.
0: Merci d'être avec nous. Est-ce que tu peux nous représenter l'association à Balle Béton ?
1: Complètement. Alors, à Balle Béton, c'est une association qui lutte contre l'artificialisation des sols, ouais. Notamment des projets qui vont avoir un impact important sur la consommation des sols au niveau de la commune de Mer dans le Loir-et-Cher. Puis après, on donne aussi des coups de main à d'autres luttes dans la région. Mais voilà, nous, on s'est créé à Mer parce qu'on a découvert des projets de grands entrepôts logistiques qui allaient consommer plusieurs dizaines d'hectares de terre, avec pas mal de questions sur finalement les réelles retombées économiques et sociales, hein, que ce soit en termes de fiscalité, en termes d'emploi, mis dans la balance avec l'impact réel sur la consommation des sols, l'impact sur la biodiversité et les nuisances associées. Voilà.
0: Tu peux rappeler les divers projets justement autour de Mer qui se sont succédés. On suit nous évidemment ici à Studio Zef, on n'est pas sans vous recevoir ou en tout cas sans parler des projets ouais. Que vous accompagnez aussi. Le dernier en date c'était contre la déviation de contre, on va y revenir rapidement si tu le souhaites. Mais donc à Mer il y en a eu beaucoup. Est-ce que tu peux nous les resituer un petit peu, qui voulait s'installer, pourquoi faire, etc.
1: Tout à fait. Alors en fait il faut savoir que en 2000 ouais. Tout simplement, ouais. Il y a l'usine de fabrication de matelas Epeda qui ferme, donc c'est des centaines de personnes qui se retrouvent sur la paille
0: sur le carreau, ouais.
1: Et donc la collectivité décide de développer une zone d'activité qui au début devait être un petit peu multi-activité et en mm-hmm. effet au début on a retrouvé pas mal de choses, hein, de l'artisanat, de l'industrie, et puis très vite ça s'est développé sur de la logistique et donc aujourd'hui la zone...
0: Alors qu'est-ce qu'on met derrière logistique pour les auditeurs
1: alors,
0: et les auditrices
1: tout à fait, ben, justement en plus c'est la question parce qu'il y a ouais. beaucoup de choses en logistique ouais. Parce qu'en fait si t'es artisan local, que tu fais des conserves bio et que tu as un garage dans lequel tu stockes tes marchandises, tu fais de la logistique en ouais. soi. Mais là, on parle bien voilà, de l'activité qui consiste à optimiser les flux, donc c'est-à-dire à stocker de la marchandise sur le territoire, sur différents entrepôts, pour pouvoir en fait toujours livrer plus vite, notamment dans le cadre de la vente en ligne. Et donc c'est vraiment cette logique de e-commerce où il faut stocker toujours plus de choses à toujours plus d'endroits pour qu'en fait si tu casses ta chaise en 24 heures t'as une nouvelle chaise qui arrive chez toi.
0: Et donc on a besoin de chaises
1: dans toutes les régions, il faut que chaque enseigne ait son entrepôt, etc., etc. Donc évidemment il y a de la logistique qui est nécessaire mm-hmm. si on veut tout simplement pouvoir avoir des choses dans les rayons de ces magasins. Mm-hmm. Et puis ensuite il y a des choses qui sont questionnables, notamment dans le fait que quand on construit un entrepôt, il y a plusieurs en fait cellules et les cellules elles sont pas toujours utilisées et en fait il va y avoir des enseignes qui vont louer des cellules pour pouvoir stocker de la marchandise quand il y a le plus de demandes et notamment au moment des fêtes de fin d'année. Donc en fait vous avez des fois des entrepôts qui vont consommer 10 hectares et qui vont être utilisés 3 mois dans l'année et le reste du temps c'est vide à 80%. Alors quand je dis 80% c'est pas du tout un chiffre officiel, hein, c'est à titre d'exemple. Par contre ce qu'on sait c'est qu'aujourd'hui la moitié des cellules de stockage de la région, ça c'est un chiffre qui est sorti dans un rapport de la préfecture, ouais. sont vides.
0: Okay.
1: Donc c'est assez hallucinant, il y a même parfois des entrepôts qui sont construits où il va y avoir 7-8 cellules et il y en a une qui va être louée, mais à partir du moment où on sait qu'il va y avoir au moins une location, on construit sans forcément se poser la question de l'impact ensuite sur la consommation des sols.
0: Est-ce que l'entrepôt logistique est devenu la marotte absolue des pouvoirs publics, des communes, des agglomérations locales, j'ai oublié le nom, des agglomérations ouais. pour valoriser l'emploi, le retour à l'emploi, etc.
1: Ça s'est un petit peu calmé parce qu'il y a notamment aujourd'hui le dispositif ZAN, ouais. où, c'est inscrit dans la
0: zéro
1: loi.
0: Zéro artificialisation nette.
1: Qu'il faut, donc en tout cas, même si, alors d'ailleurs c'est intéressant parce qu'elle a été plusieurs fois, alors le dispositif zéro artificialisation nette, il vient de la loi climat et résilience qui est une proposition qui vient d'ailleurs de la Convention citoyenne pour le climat.
0: Ouais.
1: Donc on se rappelle un petit peu tout ça. Donc ensuite ça s'est bien rentré dans la loi, donc l'objectif c'était de réduire de moitié par collectivité l'artificialisation par rapport à la décennie précédente pour atteindre zéro artificialisation nette au niveau national en 2050. Donc, de base, l'idée, elle est plutôt intéressante, sauf que, évidemment, comme absolument tous les garde-fous qui existent aujourd'hui, eh bien, on les affaiblit, on les diminue. Donc, il y a eu plusieurs choses qui sont rentrées à travers différentes lois, notamment des lois de simplification de la vie économique. Ouais. Et ce qui est assez intéressant, c'est que le Conseil constitutionnel a censuré, il y a, je crois, deux jours, cette modification de la ZAD, donc la dernière modification en date qui visait à exempter pas mal de projets. Ce n'est pas passé. Donc, c'est assez intéressant. Mais en tout cas, voilà, pour revenir, en tout cas, pour le coup, je pense que quand même, la plupart des pouvoirs publics et la plupart des élus locaux ont quand même conscience qu'il y a un enjeu autour de la consommation des sols. Ouais. Mais en effet, depuis une dizaine d'années, il y avait vraiment cette course à la construction d'entrepôts. Parce que avec la suppression de la taxe d'habitation, avec la diminution des différents fonds qui viennent de l'État, notamment la dotation générale de fonctionnement, eh bien, de plus en plus, les collectivités ont toujours les mêmes dépenses à faire. Ouais. Mais avec de moins en moins de moyens, et donc beaucoup se tournent vers la seule chose qu'ils possèdent, c'est-à-dire leur foncier, leur patrimoine. Donc il y a plein de communes qui vont vendre leur patrimoine au privé et qui vont vendre le foncier pour pouvoir construire des zones d'activité, des déviations, pour pouvoir construire des entrepôts logistiques, parce que là c'est très facile, vous vendez, vous viabilisez, vous signez le chèque et puis bam, il y a plusieurs millions qui tombent. Après c'est un petit peu de taxes foncières tous les ans, et c'est vrai que c'est un peu de l'argent assez facile pour les collectivités.
0: En Loire-et-Cher, deux projets qu'on a suivis nous à Studio Zef, très récent projet de la déviation de Contres et puis l'extension du golfe des Bordes aussi, et sur oui. lesquels vous étiez bien mobilisés avec Lutte Locale Centre et évidemment plein d'autres structures environnementales. Tu peux nous en parler un petit peu?
1: Oui, complètement. Alors la déviation de Contres, je ne vais pas m'étaler parce que je ne me suis pas mobilisé.
0: On a une très belle émission sur Studio Zef accessible
1: et en plus il y a déjà eu des choses de dites, mais en effet il faut sur le golf d'abord des pomereaux. Il y avait un projet de construction de golf de 500 hectares avec des trucs mais complètement hallucinants sur lequel franchement c'est tellement fou que je sais même plus tout ce qu'il y avait, mais il y avait des spas, il y avait une piscine, et en fait il y a un autre golf que moi j'ai découvert il y a deux ans, le golf des Bordes, qui est tout simplement un des plus grands golfs d'Europe,
0: bien caché au cœur de la Sologne et bien discret.
1: Mais oui, parce que moi j'habite à un quart d'heure et je savais même pas qu'il existait. Et en fait il faut savoir que quasiment tous les ultra riches de la planète se réunissent dans ce golf qui est à Saint-Laurent. Donc c'est complètement hallucinant. Et ouais, c'est vrai qu'on s'est mobilisé, on a soutenu en tout cas les riverains dans le projet.
0: Ça en est où?
1: Et on était même prêt à participer au recours. Et finalement, il y avait deux projets d'extension.
0: Ouais.
1: Donc il y avait un projet qui avait été déposé. Alors c'était des autorisations de défrichement en fait.
0: Ouais.
1: Donc le premier, on est arrivé beaucoup trop tard pour pouvoir faire quoi que ce soit parce que les délais de recours étaient passés. Et le deuxième sur 90 hectares, je crois. Finalement, suite à la pression des différentes manifestations qui ont eu lieu, etc., etc. Et ben le projet pour l'instant est suspendu.
0: Okay.
1: Donc pour l'instant, l'extension n'a pas lieu. Voilà. Donc ça c'est plutôt une bonne nouvelle. Par contre pour ce qui concerne mer, là il y a plusieurs projets de plateforme logistique, donc en fait des projets dans la zone d'activité, et puis notre principale lutte c'est un projet qui consiste en l'extension de cette zone d'activité sur 44 hectares pour construire 3 entrepôts de 100 000 m², 40 000 m², 20 000 m². Donc on a déposé un recours en 2022 il me semble, et en 2024 il y a une première décision du tribunal qui reconnaît que le projet engendre une consommation excessive des sols et qu'il méconnaît le principe de consommation économe des sols. Mmh. Et donc le tribunal avait laissé 10 mois à la société pour mettre en place des mesures pour un petit peu régulariser son projet. Ce que la société a fait, ils ont présenté des mesures de compensation. Donc le tribunal a donné un deuxième jugement en disant ok, les mesures sont suffisantes, le projet était bien illégal, donc vous aviez bien raison de vous mobiliser, c'est grâce à votre recours que le projet a été régularisé, donc l'État a été condamné. Alors c'est symbolique, hein, c'est 1500 euros je crois, mais bon,
0: suppose.
1: Voilà, c'est ça. Et par contre ils ont estimé que le projet du coup pouvait voir le jour, ce sur quoi nous avons fait appel pour contester la construction de ce projet qui va consommer 44 hectares de terres agricoles et forestières.
0: Ouais.
1: Et donc d'ailleurs si ça intéresse des gens, on a ouvert une cagnotte pour pouvoir financer les frais d'avocat pour pouvoir annuler ce projet et en plus essayer de faire jurisprudence sur cette question-là, parce qu'il n'y a pas eu encore de décision qui vont en ce sens, et donc il y a potentiellement une jurisprudence à aller chercher sur le fait qu'on ne peut pas consommer une artificialisation réelle des sols avec des mesures qui sont uniquement financières. En fait, ils voulaient en gros balancer du fric aux agriculteurs du coin en disant on va financer des filières agricoles et ça va compenser l'artificialisation des sols. Alors là, je laisse chacun faire son calcul de comment est-ce que ça se passe. Mais dans les faits, en fait, on ne peut pas compenser une atteinte réelle des sols en finançant des choses en plus qui n'ont rien à voir avec la consommation des sols. Là, à la limite, ce qu'on compense, c'est la perte de ce que pouvait, en termes de rendement, apporter ces terres agricoles, mais pas en termes de compensation, de rendement écosystémique, par exemple.
0: Eh bien, merci Noé. C'est rapide, mais ça nous permet de faire un petit point. C'est efficace. Et de toute façon, donc, les gens sont invités à aller vous retrouver, vous rencontrer sur votre stand pour justement développer tout ça. On n'est pas sans se recroiser à balle béton et sans mentionner les luttes que vous menez avec Lutte Locale Centre, entre autres, voilà, Sologne Nature Environnement, enfin toutes les associations qui militent sur le territoire. On les accompagne et on est très conscients de tout ça. Merci beaucoup Noé.
1: À bientôt.
0: On fait une petite pause musicale et on se retrouve avec notre premier artiste de la journée en interview ici sur le plateau. À tout de suite.

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0: doucement, Thomas. Nous voilà revenus au port de la Creusille pour les effets sonores édition 2026. On est content et d'avoir le premier groupe qui va, alors pas le premier qui va passer sur scène, ça sera un peu plus tard, mais le premier à venir sur notre plateau. Ils viennent de Rennes et c'est l'artiste Juno accompagné de ses trois musiciens.
1: Alors je suis accompagné de Kerpak qui sera mon DJ.
0: Ok.
1: À sa gauche, mais ça se voit, ça s'entend pas peut-être, mais on a Mavank, rappeur.
2: Si, bien le bonjour à tous.
1: Voilà, rappeur de son état, et il en va de même pour Cozy à côté de moi.
0: Ok.
1: Voilà, donc je me suis dit, c'est mon premier set solo. J'ai invité des copains, c'est avec eux que j'ai commencé la musique et ça avait du sens de les amener avec moi.
0: D'accord. Bon, alors après Armes, qu'on vient d'entendre, du rap rennais. Vous aussi, sur l'affiche, vous êtes annoncé comme un groupe de rap rennais.
1: Quelle fierté.
0: Est-ce que c'est vraiment un genre à part entière?
1: Bah, justement, on en a parlé tout à l'heure quand on a vu ça sur l'affiche. C'est assez dur à expliquer. Mais vu le fait que Rennes soit un peu l'intersection de plein de choses, à la fois dans les influences musicales. On a eu quelques trajectoires comme Columbine qui ont beaucoup démocratisé l'usage de l'autotune et de la mélodie dans le rap. Mais en même temps, Rennes, c'est un fond très militant, très engagé à gauche. Et c'est ce qui nourrit notre musique.
0: Okay. Voilà. Parce que moi, je suis pas la même génération que vous. À l'époque, Rennes, c'était un peu la capitale du rock en France. Mm. Et c'est vrai que ça a beaucoup évolué. Vous êtes nombreux à pratiquer le rap.
2: Il y a énormément d'artistes dans le rap à Rennes.
0: Ouais.
2: Il y a une pluri-proposition. Mm-hmm. C'est assez impressionnant à voir. Il y a de plus en plus d'artistes hip-hop, même, je dirais, parce qu'il y a quand même beaucoup. Il y a aussi de la danse, il y a du graff, il y a beaucoup de choses. Et il y a toujours du rock, il y a beaucoup de punk aussi, en vrai, pour le coup.
1: Ouais.
2: Juste, je pense que c'est une histoire de génération et que nous, on a grandi avec le rap, que notre génération est plus là-dedans. Et donc, du coup, c'est plus ce qui se propose aujourd'hui et ce qui est, entre guillemets, le plus facile à faire. Il y a un truc d'aujourd'hui, maintenant, on peut faire de la musique avec son ordinateur dans sa chambre et très facilement passer en open mic, ce genre de choses. Et donc, je pense que c'est un peu pour ça qu'on voit un peu moins de rock, un peu moins de punk, parce que c'est aussi des milieux qui veulent moins utiliser les réseaux sociaux.
0: Ouais, aussi,
2: de leurs envies à eux, je pense que c'est un petit peu de ça.
1: Mais mine de rien, nous-mêmes dans notre musique, on utilise beaucoup de guitares électriques, par exemple. Je sais pas si ça s'entendra trop dans le set de soir, mais on travaille notamment avec un beatmaker qui s'appelle Max Prod, qui est guitariste. Toi-même, Kerpak, on va pas se mentir, t'aimes bien.
3: Moi, je viens du rock au départ.
1: Voilà, c'est ça. Donc c'est vrai qu'on a, j'ai oublié d'en parler parce que on est tous pas nés à Rennes, j'ai l'impression. Au moins, excuse-moi.
3: Ouais, moi je suis rennais, moi j'ai pardon, connu justement le côté rock.
1: Ok, bah voilà, justement nous pour la plupart on n'est pas de Rennes et du coup cet héritage, c'est vrai qu'on l'a pas engrammé forcément, mais c'est quand même quelque chose avec c'est une musicalité avec laquelle on a grandi aussi et qui vient nous nourrir. Peut-être pas l'influence est peut-être pas immédiatement lisible, mais elle est là quand même aussi dans l'énergie de certains morceaux qu'on va jouer ce soir. C'est un peu ce vers quoi on tend par moment.
0: D'accord.
1: Okay. Donc on n'oublie pas ça non plus.
0: Bon. Et Juno, donc ça fait combien de temps que tu existes en tant qu'artiste, que tu produis? Est-ce qu'il y a un disque qui est paru en début d'année, c'est ça?
1: Ouais, c'est ça. J'ai sorti mon premier EP en octobre. Avant, j'officiais sous le nom de Nelik, c'était un peu mon nom d'artiste amateur. Mm-hmm. Ça va faire 5 ans. Hein. Ouais. Ça fait un an et demi que Juno, on va dire, existe en tant qu'entité artistique. Et j'ai sorti un mini EP courant de l'été dernier pour un peu annoncer la couleur, un peu ce que c'était Juno dans les thématiques et dans la musicalité. Et l'EP est sorti en octobre. Voilà, on va jouer beaucoup de morceaux de cette EP ce soir et du prochain EP aussi. Quelques exclusivités à venir ce soir.
0: Chouette. J'ai vu qu'il y avait déjà deux clips qui ont été faits. C'est des morceaux de l'EP, ça.
1: Tu veux en parler, Mavank? Parce que c'est quand même lui le réalisateur.
2: C'est tes clips.
0: Ouais. Ah, c'est toi qui fais.
2: Okay. Ouais, moi j'ai commencé par le graphisme et la vidéo. Et du coup, avec Juno, ça fait quelques années qu'on se connaît. Et en se revoyant, on a parlé des projets vidéo et il y avait un papillon dans la matrice qui était encore au mix, si je dis pas de bêtises. Et du coup, tu m'as parlé de réaliser les clips. Et on s'est amusé, on a fait ce qu'on avait à faire, en fait, tout simplement. On a content
1: même... Bah, excellent, bah, carrément, carrément. On a même 4 clips. Hein. Parce que, attends, on a Mantra, Amer Béton, Le Goût du Sang et Cocon.
2: Et Cocon, ouais, c'est vrai. En tout, il y a 4 clips, ouais.
4: Bah, j'ai pas été
2: ouais. Mais il y en a qui sont que sur Instagram aussi, peut-être.
1: C'est possible.
2: Peut-être moins visibles sur YouTube. Ouais. Okay. Ils ont moins le format clip habituel, 16/9. C'était plus pour des formats shorts ou réels. Peut-être, c'est peut-être ça aussi un peu.
1: Ouais, c'est possible. C'est ce que je me disais un peu dans le référencement. Des fois, ça peut passer à la trappe. Mm-hmm. Et bah, y en a d'autres en préparation. On est un peu cette génération à assez attaché au format ancien, c'est-à-dire un EP construit et des clips qui maintenant c'est moins évident, c'est même moins payant au niveau de la communication, mais c'est quelque chose auquel on tient beaucoup et du coup malgré tout on continue à produire des clips et en sortir. Ouais.
0: Ok. Bon. Je vous présente Christophe qui nous a rejoint pendant l'interview.
5: Enchanté. Un petit peu en retard.
2: Pas de soucis. Bonjour Christophe.
5: Bonjour tout le monde.
0: Voilà. Autre animateur de ZEF qui a plein de questions.
5: Bah, j'en ai quelques-unes. Je me suis intéressé un petit peu à Juno. Et je me suis posé une question très très simple. Et, les sources d'inspiration, d'où vient tout ce que tu dis, tu scandes, tu chantes. J'ai trouvé que c'était pas très gai.
1: Alors, c'est vrai. On va dire sur, effectivement, pour partir sur le sujet et la thématique générale, c'est vrai que c'est assez sombre. Et en parlant ces derniers temps, les morceaux qui sont sortis jusque-là, ça parlait beaucoup de l'amertume emmagasinée ces dernières années, la fin de l'adolescence, le début de l'âge adulte. Et en ce moment, il y a beaucoup d'artistes qui m'inspirent beaucoup là-dedans. La première qui me vient en tête, c'est Azinine ou Azinine, ça dépend comment. C'est une artiste qui a émergé à Marseille, qui fait un rap très très mélancolique, très sombre, mais tellement bien écrit et du coup, ça m'inspire beaucoup. Après, on a Medine dans l'aspect militant et certaines énergies, certaines inspirations musicales. C'est aussi une des figures de tête. On a Ben PLG aussi qui a émergé à Lille et qui, dans malgré tout, les sujets assez profonds, assez sombres qu'il va évoquer, il va quand même essayer d'y mettre un peu de lumière, un peu de... Comment dire ? Un peu parler de son expérience, d'espoir. Oui, exactement, ouais, c'est ça. Et c'est ce que j'essaie un peu d'évoquer dans le morceau Le Goût du Sang, qui est sur le fait de dépasser ces choses-là. Et quelque chose qui vient aussi dans les morceaux que je vais sortir bientôt. Et aussi, on va dire dans l'esthétique, il y a Leilo qui lui, il a clairement enfoncé la porte du traitement de voix qui est très digital, très, très recherché, très expérimental. Et justement, d'aller chercher d'autres sonorités assez nouvelles et assez inédites, c'est quelque chose qui m'a beaucoup parlé. Et enfin, sur la construction d'univers, ça va moins s'entendre dans l'écriture, dans les thèmes, mais SCH, ça reste quand même une inspiration dans le souci de l'écriture. Aussi, le fait de mettre une ambiance cinématographique très construite, ça me parle beaucoup, de proposer quelque chose de réfléchi, de vraiment proposer un monde avec ses propres références, c'est quelque chose qui me parle beaucoup.
5: Alors justement, tu parles de la qualité de ton écriture, donc forcément tu t'inspires pas que de tes collègues rappeurs.
1: Non.
5: J'imagine qu'en termes de littérature, tu as été chercher aussi des choses, parce que c'est particulièrement bien écrit tout ce que tu...
1: Merci beaucoup. Et ben en vrai, en termes de littérature, même si j'en ai beaucoup, beaucoup lu, je pourrais pas te dire de nom précis de personnes qui m'ont... Parce que
5: mais
1: déjà,
5: tu as toujours beaucoup lu dans
1: ouais. Ouais. Ouais, ouais.
5: T'as pas lu que Pif Gadget et Mickey Parade?
1: Non. Je me souviens, la primaire collège, je mangeais des livres tout le temps. Mais pas mal de fiction assez, assez fantastique. Je vais beaucoup écouter les gens. Je vais beaucoup, beaucoup écouter les gens, même que ce soit des musiciens, soit... des gens qui vont raconter leur histoire. Je sais pas, j'ai l'impression aussi beaucoup de podcasts, et en fait ça me confronte à des façons de s'exprimer qui sont parfois différentes, et je me dis ah, ça c'est pas mal, ou cette façon de tourner les mots, je vais plus m'inspirer comme ça, je pense. Mais je suis très mauvais pour donner des références comme ça, de dire ah ouais, tel auteur, telle autrice, ouais, ça m'a mis une claque. Je suis très mauvais pour ça.
6: Et pour l'anecdote, on a fait beaucoup de sons en collectif au début.
1: Oui.
6: Et c'est vrai que Juno faisait partie des personnes qui étaient très attachées à l'écriture, à reprendre un petit peu certaines phrases parce qu'on n'avait pas le recul de ce que ça pouvait dire ou des références qu'on pouvait lier à ça aussi. Donc il y a tout un aspect culturel qui est assez élargi aussi dans son univers et qu'on a pu vivre du coup dans les sessions créatives en collectif avant.
5: Et une question très très basique, ça veut dire quoi UPDLM?
1: Et bah, tout à l'heure, Mavanque nous l'a dit.
5: Ah, d'accord.
1: Non, t'inquiète pas, ça n'a pas été explicité. Ça veut dire un papillon dans la matrice.
5: Ah, bah, c'est le titre du.
1: C'est
5: du
1: ça,
5: premier
1: c'est le titre
5: de
1: l'EP. Mmh. Et cette image-là, elle m'est venue. J'étais sur le bord de la Vilaine, et puis, je sais pas, je venais d'avoir une discussion sur un peu. Comment je me plaçais, comment je me situais un peu dans le monde et tout. Et le motif du papillon, c'est quelque chose qui m'a toujours accompagné depuis tout petit. J'en ai un tatoué sur le bras en référence à mon grand-père. Et c'est cette image de... Justement, le papillon, c'est vraiment l'allégorie un peu facile de à la fois la transformation et de la nature, de la beauté de la nature. Et un peu perdu dans un monde de...
5: D'autant plus que tu as un autre morceau qui s'appelle Cocon.
1: Voilà, exactement. Voilà, tout à fait. On a travaillé.
6: Et un morceau qui s'appelle Nuée aussi.
1: Ouais. Nuée, ouais, tout à fait.
5: Et dans la construction de l'album, cette intermittence de petits sketchs,
1: oui.
5: elle arrive d'où cette. Parce qu'en plus, ces petits sketchs se ouais. suivent, si ouais. j'ai bien compris.
1: Ouais.
5: Et c'est là où ça fait appel aussi à tes inspirations cinématographiques.
1: Complètement. Complètement, où à la fois bah c'est quelque chose qui a été remis au goût du jour par Leilo et SCH notamment, mais en fait le fait de mettre ce qu'on appelle des skits, parce que c'est un héritage de la culture hip-hop, de mettre des interludes, je pense à Kendrick Lamar qui en mettait beaucoup dans ses premiers albums, c'est de parsemer son projet de petits interludes comme ça qui ont d'un premier abord rien à voir avec la musique, mais ça permet d'enrichir l'univers. Et l'idée pour moi, c'était que parfois mes morceaux, d'un premier abord, on ne voit pas forcément le lien ou même quand on écoute un projet, on ne va pas non plus comprendre toutes les paroles du premier coup. Et je voulais quand même proposer aux personnes une sorte de petit fil narratif qui ne soit pas hyper détaillé parce qu'on suit deux personnages qui ont l'air un peu perdus, mais on ne sait pas comment ils s'appellent, on ne sait pas où ils vont, on ne sait pas ce qu'ils cherchent. Et moi, ce que je voulais, c'est vraiment les auditeurs, les auditrices, ils aient juste un petit support sur lequel projeter des images et se dire « Ah bah tiens, vas-y, il se passe une petite histoire, vas-y, j'ai envie de suivre. » Ça invite aussi à écouter l'EP du début à la fin, dans l'ordre, et de rester avec... Enfin, faire travailler l'imaginaire de la personne qui écoute.
5: C'est un peu angoissant quand même.
1: Ouais.
5: On se dit « Comment ça va se terminer, tout
1: ouais.
5: ça ?»
1: Ouais. Et pareil, la fin, elle est très ouverte et on ne sait pas vraiment comment ça finit. Et c'est volontaire de voir ces personnages un peu chahutés par à la fois au début, on a l'impression qu'ils ont un objectif précis, mais en fait, à un moment, ils se retrouvent au milieu d'une émeute géante et ils se font complètement balader et ils sont perdus, mais ils se font au dernier moment appeler et abriter. Et c'est un peu cette image que je voulais là de mettre en place, de se dire que même si des fois on est perdu, on peut tomber sur quelqu'un qui nous appelle et qui nous met à l'abri et qui nous permet de continuer notre chemin, quoi.
6: Et tu parlais de BNPLG tout à l'heure et de l'espoir, et je pense que c'est un truc qui revient sur la fin de ton projet aussi, sur les derniers titres où t'as une note un peu qui est parsemée comme ça de tout n'est pas perdu et en étant entouré et on fera la preuve ce soir de ça. Et ben,
1: exactement, c'est exactement ça.
7: On est impatient, enfin moi je suis impatient de vous découvrir sur scène.
1: Merci.
7: C'est une date à Blois, ça fait partie d'une tournée ou c'est juste
5: un one shot.
1: Un peu une tournée qui s'improvise un peu au fur et à mesure, j'ai l'impression, parce que on débute et du coup les dates, c'est dur de se dire ok, on a une date maintenant, enfin de prévoir à 6 mois à l'avance. Mm-hmm. On a une petite date aussi en juillet à Landivisio. Okay. Parce que je suis de Brest, du coup j'ai des connexions là-bas.
7: Ouais.
1: Et pareil sur Blois, c'est parce que j'avais des connexions ici.
7: Lucie, merci.
1: Merci Lucie, évidemment. et voilà, c'est une tournée qui se fait un peu à l'improviste et selon les opportunités qui se présentent. Et bah, on est ravis de commencer ce parcours comme ça.
7: Bah, super, merci. Merci d'être là.
6: Merci à vous.
5: Merci à vous. Merci beaucoup.
7: On écoute un peu de musique et puis on va retrouver d'autres invités tout à l'heure. On retrouve Juno sur scène à 19h.
1: C'est ça, exactement.
7: Ok, à tout à l'heure.
8: Merci beaucoup.

0: Ah, nous voilà revenus sur le plateau avec Hélène de l'association Autopartage. C'est Blois Autopartage même.
1: Blois Autopartage, le nom de l'association, oui.
0: Que vous pouvez retrouver dans les rues de Blois, mais aussi sur Internet. Et c'est peut-être dans l'air du temps de pouvoir se partager une voiture qui n'est pas à nous. Et je suis très curieux. Je suis complètement novice dans le domaine, donc on va pouvoir comprendre un peu comment ça fonctionne. Alors la première chose, sur Blois, j'ai vu qu'il y avait Autopartage et à côté il y a Aglopolis qui a aussi mis en place un système de voitures à partager. Il y a une complémentarité, ça a été négocié avant ou c'est la concurrence
1: Non, c'est très complémentaire. Le principe de l'autopartage, ce sont des véhicules qui sont réservables pour une heure, une journée, voire plus, pour le système que nous, on a mis en place à Blois.
0: Donc, il faut dire que c'est avec Cities, hein, c'est ça?
1: Alors voilà, sur Blois, l'opérateur du service s'appelle Cities, qui est effectivement différent des services qui ont été mis en place par Aglopolis sur certaines communes et aussi par la région Centre-Val de Loire, qui a aussi mis en place des véhicules qui s'appellent Rémy Autopartage. Le principe reste quand même le même, c'est vous avez un besoin ponctuel de véhicules. Ce n'est pas pour des trajets domicile-travail, c'est bien un besoin ponctuel. J'ai une course à faire, j'ai un rendez-vous médical, j'ai besoin de me déplacer, d'aller voir des amis. Ça peut être le cas, par exemple, de personnes qui ont une deuxième voiture dans le foyer, la deuxième voiture vient de tomber en panne. Ça peut être assez économique de passer à l'autopartage. Ça peut être de personnes qui n'ont pas les moyens d'avoir un véhicule. Ça peut être aussi des utilisateurs professionnels qui, par exemple, sont des indépendants et ont un besoin de rendez-vous professionnel et plutôt que d'acheter un véhicule, se disent je vais la réserver une fois de temps en temps et je paye à l'usage. C'est toujours ce principe de payer uniquement son usage.
0: D'accord. Donc, Autopartage Blois, c'est plutôt Blois Centre-Ville et Aglopolis. Donc, c'est la société qui gère les transports en commun. Azalis, voilà, j'avais un trou de mémoire. Eux se sont répartis.
1: Les communes autour.
0: Les voilà, communes autour.
1: C'est très complémentaire. C'est vrai que nous, c'est parti de ce besoin vraiment d'habitants de Blois Centre. Donc, on s'est regroupé en collectif d'habitants et on avait ce besoin d'un service d'autopartage qui n'existait pas encore dans Blois. Donc, qui est très complémentaire. On n'est pas sur les mêmes zones géographiques.
0: Et historiquement, ces voitures à partager existent en France depuis combien de temps ?
1: Depuis plus de 20 ans. Les premiers citoyens qui se sont regroupés, c'était à Strasbourg il y a plus de 20 ans. D'autres groupes se sont faits ensuite dans d'autres villes, Marseille, Grenoble. Elles se sont ensuite structurées en coopératives. Et aujourd'hui, vous avez donc ce réseau Cities, qui est un regroupement de différentes coopératives qui ont plusieurs années d'existence, certaines expériences. Alors après, il y a aussi d'autres services d'autopartage totalement privés qui existent.
2: On vous avait reçu au tout début d'autopartage à Studio Zef. Maintenant, avec un peu d'expérience, est-ce que vous pouvez... Alors peut-être qu'il ressemble aux personnes que vous nous avez déjà décrites. Est-ce que vous avez justement un retour sur les utilisateurs les plus fréquents d'autopartage ici à Blois?
1: Alors oui, effectivement, vous nous avez reçus et un grand merci parce que Studio Zef a toujours participé à relayer nos initiatives.
2: Ah, on est là pour ça.
1: Radio Citoyenne, merci. Et effectivement, on a eu quelques surprises sur le profil des utilisateurs parce que nous, quand on a monté le projet, on s'est basé sur le retour d'expérience d'autres coopératives qui nous avaient un petit peu décrit des profils types. Et aujourd'hui, à Blois, on a moins de professionnels que dans d'autres villes. On a beaucoup plus d'habitants, donc qui utilisent beaucoup les voitures le soir, le week-end et beaucoup pour partir en vacances. Mm-hmm. Les voitures de Blois, elles partent une semaine, 10 jours là, en promenade. Et on a notamment des profils qu'on n'avait pas vus, beaucoup de jeunes retraités qui connaissent parfois une baisse de revenus. La voiture vient de tomber en panne et elles se rendent compte que finalement, elles ont besoin de leur voiture peut-être deux fois dans la semaine et que l'autopartage peut être assez économique. Et on a aussi un profil de famille avec notamment un jeune qui, par exemple, vient d'avoir le permis, n'a pas l'argent d'avoir un véhicule. Ouais. Donc les parents prennent un contrat famille auprès de Cities. Ils peuvent être les deux parents. Et le jeune qui vient d'avoir le permis a accès comme ça à un véhicule juste pour ses quelques sorties. Et c'est un début pour démarrer l'autopartage sans qu'il ait besoin de posséder un véhicule.
0: Mais alors, il faut qu'il mette un A derrière.
1: Tout à fait.
2: C'est lui qui amène son propre A, qui remet de sa voiture, c'est ça.
0: Et là, tout à l'heure, vous disiez qu'on pouvait partir une journée, une semaine. Combien de temps on peut garder cette voiture ?
1: Alors, au-delà d'une semaine, c'est une petite validation par le service client. Ouais. Moi, l'été dernier, au titre personnel, j'ai pris 3 semaines. J'ai même pris ailleurs parce qu'en fait, City, c'est un réseau national qui utilise le même service logiciel. Et j'avais besoin de partir du côté de Marseille. Donc, je me suis avancée en train jusqu'à Marseille.

0: Marseille, je l'avais prise pour 3 semaines par exemple.
1: C'était ma question suivante. Quand on prend la voiture à Blois, on peut la déposer dans une autre ville?
0: Alors non. Ça reste, on la prend à un point de départ, on la ramène
1: au point de départ.
0: Reste ce qu'on appelle l'autopartage en boucle.
1: D'accord.
0: Vous ne pouvez pas partir à Marseille, la laisser là-bas, il faut la ramener.
1: Parce que je me disais que comme c'était une coopérative...
2: nationale,
1: oui. Ouais, qui était partout sur le territoire français, que ça pourrait... Et ce n'est pas quelque chose qui est envisageable?
0: Non, parce que ça dépend vraiment des usages locaux. Et là, c'est vrai que si on disait demain aux habitants de Blois, il y a une nouvelle station en Vienne, par exemple, si on leur disait demain, bah, la voiture, elle est partie... Un petit peu dommage qu'ils aient pas accès à ce service. Donc, ils ont besoin que la voiture revienne quand même au point de départ.
2: Et qu'ils soient sûrs que la voiture soit disponible.
0: Voilà, pour servir aux habitants de Blois.
1: Et pour ce qui est de l'entretien de la voiture, il y a des mécaniciens qui sont là à tenir ou c'est des...
0: Tout
1: ça se passe
0: fait.
1: Comment ?
0: Alors, nous, collectif d'habitants, on ne se voyait pas de gérer le service. Enfin, on s'est dit, on ne va pas entretenir un véhicule, l'assurer. C'est pour ça qu'on s'est appuyé sur ce réseau Cities qui, lui, entretient le véhicule, assure le véhicule. Et effectivement, on voit régulièrement quelqu'un pour nettoyer, faire le minimum d'entretien, type lave-glace et autres, fait le contrôle technique. Nous, on ne gère pas cet aspect-là, en fait. On s'est déchargé de l'aspect gestion d'un véhicule.
1: Et vous avez envie de développer d'autres stations ?
0: Ben on espère, hein, c'est toujours faire la promotion de ce service qui nous apporte beaucoup de services à titre individuel. Donc on espère avoir d'autres véhicules, peut-être d'autres formats aussi de véhicules, d'autres gabarits. Dans d'autres villes, il y a des types utilitaires ou des minibus, on l'espère.
1: Carrément des minibus.
0: Ben c'est possible, ça existe. L'enjeu, c'est toujours de faire connaître, d'avoir plus d'utilisateurs et notamment des professionnels qui en fait ne connaissent, je pense, pas encore bien le service. Notre enjeu, là, c'est que les professionnels... que ce soit des consultants, des indépendants, professions libérales, des associations, par exemple, se disent bah, « Demain, la voiture tombe en panne. Finalement, vaut mieux payer à l'usage que de posséder un véhicule. » Et ça nous aidera aussi à pérenniser le service parce qu'on reste sur un modèle qui est sans subvention publique. Hein. Ça tient parce qu'il y a des gens qui l'utilisent. Donc, on a un besoin de le faire connaître et d'avoir encore plus d'usage, notamment en journée.
2: Combien d'utilisateurs sur Blois ?
0: On est sur 60 utilisateurs.
2: Ok. Ah,
1: sur les 3 stations ?
0: Oui, tout à fait.
2: C'est pas mal, hein.
0: Et là, sur le démarrage, sur les premiers mois, les véhicules ont déjà parcouru plus de 31 000 km. Donc, on voit que ça répond quand même à un besoin, avec des profils variés. Mais en tout cas, il y avait un besoin à Blois. On en est ravis.
1: Et donc, les axes de développement, en dehors du fait qu'on peut avoir d'autres stations, c'est tout à l'heure, j'entendais recruter éventuellement des professionnels. Qu'est-ce qu'il peut y avoir d'autre à développer par ce biais-là ?
0: Ben c'est ça, c'est de futures stations, des véhicules différents, peut-être d'autres villes. On est contacté par d'autres groupes de citoyens en région Centre-Val-de-Loire, notamment du côté de Bourges et autres, qui s'intéressent à ce qu'on a fait sur Blois. Donc plus il y aura d'autopartage, plus le concept...
2: Vous étiez précurseur en région Centre ?
0: Alors le système existait à Tours, ouais. Mais pas par un collectif d'habitants.
2: Okay.
0: Voilà, c'est un syndicat de transport qui a souhaité l'installer. Derrière, il y a Orléans qui a démarré il y a peu de temps. Ouais. Il y a Chartres aussi qui a démarré. Pas sur des modèles comme le nôtre avec des collectifs d'habitants.
2: Ouais.
0: Mais oui, on a d'autres contacts avec d'autres citoyens. Donc on espère essaimer en région.
2: Et on voit que ça, le réseau se crée aussi. Et donc ça, c'est hyper intéressant. Merci beaucoup. On vous retrouve donc sur notre village associatif pour pouvoir expliquer et développer tout ça avec les gens qui viendront vous voir et qui veulent en savoir un peu plus. Oui, vas-y, finis.
0: Et le 9 juin, n'hésitez pas à venir nous voir. On fait une démonstration de comment fonctionne le service et on fait un apéro pour fêter l'arrivée de la 3e voiture. On sera ici à la Creusille. Donc, toutes les infos sur notre site internet bloisautopartage.org.
2: The place to be, c'est la Creusille. Ouais. Vous l'aurez bien compris à partir du mois de mai. Il serait pas loin d'être temps de notre premier concert de l'après-midi. On va passer un peu de musique le temps que tout le monde s'installe et on vous propose d'écouter et de vivre en live si vous êtes de l'autre côté de votre poste. Le trio Casamance, c'est dans une poignée de minutes. Merci Christophe, à tout à l'heure.
1: À tout à l'heure.
2: Ouais, salut à tous et à toutes. Et on se retrouve dans une heure après le live de trio Casamance.

Merci beaucoup. Thank you. On va vous jouer un morceau qui s'appelle Amandeng Djarabi. Djarabi veut dire mon amour. Voilà. Cette chanson, c'est pour tous les amoureux. Chaque personne a son amour.

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vous êtes en compagnie de Trio Casamance. Trio Casamance, c'est un trio qui joue toutes les musiques, musique du monde, de partout, de Maroc, en France, au Sénégal, partout. Voilà, ça s'appelle Trio Casamance.

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On va pas vous demander de vous approcher parce qu'il fait un petit peu chaud. Alors, restez au calme. Juste écoutez-nous. Merci.

Merci, thank you.

On va vous faire chanter à l'ombre. Vous répondez Djibé. Djibé, cela veut dire regarde. Alors, ce morceau s'appelle Haïti. C'est dédié aux peuples haïtiens. Lorsqu'il y avait le tremblement de terre, ça fait plus de 15 ans. Alors, on a composé ce morceau pour les Haïtiens.

Merci, merci, merci de nous avoir accompagnés. Merci beaucoup. Allah Barka, thank you. On va s'accorder un petit peu parce que là, les instruments montent tout seuls. Merci.

0: Merci. Mathias à la guitare. Et Redouane au oud.
1: Et un tonnerre d'applaudissements pour Momo à la cora.
0: Merci beaucoup.

0: De retour après ce superbe live de Trio Casamance qu'on vient d'écouter en direct sur Studio ZEF et depuis le port de la Creusille. Merci à celles et ceux qui nous rejoignent ici en direct donc pour ces effets sonores. Donc le festival gratuit, on le rappelle, l'entrée est libre. Il y a des jeux en bois, il y a de la buvette, de la cuisine du monde et un village associatif qui vous attend sur place ici. On fait un joli coucou aux mariés qui sont en bord de Loire et qui vont faire des superbes photos. On a vraiment hâte de les voir dans les vitrines d'un des photographes de Blois. On leur souhaite évidemment un beau mariage. Ils sont très beaux dans leur robe bleue, dans leur costume et dans leur robe blanche. Vous êtes très beaux et vous allez faire de superbes photos, messieurs, dames. C'est superbe. Vous êtes vraiment très beaux. On continue notre... voilà, c'était pour le petit clin d'œil. On est donc en bord de Loire, si vous ne l'aviez pas compris. On continue notre petite intermède avant le prochain concert de Celtic Vagabond dans une poignée de minutes pour faire le tour, en tout cas un tour non exhaustif, mais le plus complet possible malgré tout du village associatif qui nous fait l'honneur et le plaisir d'être avec nous, avec une association qui n'est pas locale. C'est la seule qui n'est pas locale ici, mais on tenait notamment à te recevoir, Maxime. Bonjour.
1: Bonjour.
0: Maxime Grèce, donc de SOS Méditerranée.
1: Exactement.
0: Et j'ai Cynthia avec moi. Salut Cynthia.
2: Salut.
0: Bénévole évidemment à Studio ZEF, donc pour l'émission Dis-moi toi. Donc on est ravis de recevoir SOS Méditerranée puisqu'il n'y a pas d'antenne sur Blois. Et donc on est ravis de pouvoir échanger avec vous dans le quart d'heure qui vient pour évoquer vos missions, vos actions et savoir pourquoi aussi c'est important d'être en délocalisé comme tu l'es aujourd'hui, Maxime. Ouais. Est-ce que tu peux nous représenter rapidement SOS Méditerranée?
1: Oui, tout à fait. Et merci beaucoup de nous recevoir. SOS Méditerranée, on est une association citoyenne de sauvetage en mer. Donc on affrète un navire qui s'appelle l'Ocean Viking pour aller porter secours à des navires en détresse en Méditerranée centrale. L'association, elle fête ses 10 ans en 2026, 10 ans des opérations. Elle a été créée en 2015, le début des opérations en 2016. Et depuis 10 ans, donc on porte secours à ces navires qui essayent de faire la traversée de la Méditerranée. Et c'est des embarcations totalement impropres en fait à la navigation en haute mer et qui ne sont pas faites pour traverser la Méditerranée. Et donc les personnes se perdent en mer, les embarcations se retournent, etc. Et les personnes finissent par mourir en mer. Et ce qui se passe, c'est que les eaux internationales sont censées, le sauvetage en eaux internationales est censé être coordonné par les États, et notamment les États européens. C'est des zones de sauvetage, de recherche et de sauvetage maltais, par exemple, ou italien. C'est dans ces zones-là qu'on opère. Et les États ne font pas leur devoir de sauvetage. Et donc, après l'opération Mare Nostrum, qui avait été mise en place entre 2013 et 2014 par l'Union européenne, qui s'est arrêtée en 2014, ce sont des citoyens, citoyennes, qui se sont levées pour aller affréter un navire et aller porter assistance, porter secours à ces personnes qui tentent la traversée.
0: Pour continuer l'action publique, en fait.
1: Exactement. Pour ne pas que les personnes meurent en Méditerranée.
0: Pour la continuité d'un service qui était public et qui ne l'était plus. Cynthia ?
2: Oui, donc du coup, c'est votre motto, c'est un peu c'est sauver, protéger, témoigner. On le voit sur votre pancarte. Qu'est-ce qui vient après, justement, le témoigner ?
1: Alors oui, donc nos trois termes, sauver, protéger, témoigner, parce qu'on est là donc pour porter, enfin pour sauver les personnes dans ces embarcations en détresse en Méditerranée, protéger parce qu'on est là pour les accueillir sur le bateau, pour leur porter assistance.

0: l'urgence, donner les soins médicaux aussi que ces personnes ont besoin et témoigner de ce qui se passe en Méditerranée, témoigner de la détresse et du nombre de morts. Depuis 2016, je donne juste un chiffre, on a porté assistance à on a sauvé 43 325 vies en mer. Et ce chiffre, il est précis, il date de mardi de cette semaine, parce que nous, c'est très important. On recense toutes les personnes qu'on sauve parce que pour nous, chaque vie compte. Et dès le début de l'opération, c'était si on sauve une personne, on a réussi. Et en fait, ce qui est triste, c'est de se dire que 10 ans après, on a encore besoin de nous en mer. Et là, par exemple, début 2026, c'est le début d'année le plus meurtrier depuis 2014. Donc c'est pour dire que 10 ans après, on a encore besoin de nous. Et témoigner, donc on est sur pour parler de ce qui se passe en mer. Et notre opération, elle va vraiment du sauvetage jusqu'au débarquement. Donc on emmène ces personnes on les débarque dans un port où leurs droits seront respectés. Et notre mission s'arrête là, c'est-à-dire qu'on les débarque et notre mission, c'est pas de se prononcer sur la suite, sur le parcours migratoire en Europe, sur les conditions d'accueil, etc. On est vraiment là pour sauver des vies en mer.
1: Est-ce qu'on peut rappeler pourquoi les gens prennent la mer au péril de leur vie pour tenter de rejoindre l'Europe?
0: Exactement.
1: Ou d'autres pays plus lointains d'ailleurs?
0: Ouais, parce que prendre la mer, c'est pas forcément un choix, contrairement à ce qu'on peut dire. C'est chercher une vie meilleure, chercher simplement de sauver sa vie tout court, parce qu'en fait ces personnes vivent dans des conditions, que ce soit pour différentes raisons, que ce soit politique, que ce soit économique, que ce soit religieux aussi. Il y a beaucoup de mouvements migratoires et de personnes qui fuient leur pays pour la guerre par exemple, qui fuient leur pays et qui à un moment donné dans leur parcours arrivent en Libye. Et la Libye, depuis la chute de Kadhafi, c'est un état qui n'est plus du tout structuré. Et en fait, c'est les milices armées qui contrôlent le pays. Et il y a des réseaux de traite, d'esclavage, de violence qui sont très, très forts. Et ces personnes sont dans ces cycles de violence et cherchent à fuir ce cycle de violence. Et en fait, on pourrait aller plus loin dans les détails, mais au niveau de la Libye, tous les pays frontaliers, ce qui se passe, c'est que le seul moyen de partir de cet enfer libyen, et c'est vraiment ce qu'on a documenté depuis 2016, c'est l'enfer libyen, et c'est la Méditerranée, et c'est partir pour l'Europe. C'est là où les personnes espèrent avoir des conditions de vie meilleures ou simplement pouvoir vivre tout court. Et je le dis parce que les personnes qui partent donc ne le font la plupart du temps pas par choix, et si bien qu'elles savent qu'elles ont beaucoup de chances de mourir en mer. Comment dire, ce qu'on entend dire sur le fait qu'il y ait des ONG de sauvetage en mer, c'est ça qui fait que les personnes elles prennent la mer, etc. C'est totalement faux parce qu'en fait on l'a vu entre 2014 et 2016, à la fin de l'opération Mare Nostrum et le début des opérations d'SOS Méditerranée, les gens continuaient à prendre la mer et en fait mouraient en mer tout simplement. Et donc voilà le contexte du départ de ces personnes. Et pour vous donner aussi un chiffre, il y a 6 bébés qui sont nés à bord de nos navires depuis 2016. Donc les gens ne partent pas. Il y a des personnes enceintes, des mères enceintes de 9 mois, 8 mois, 9 mois qui prennent la mer parce qu'en fait, c'est comme ça qu'elles peuvent sauver leur peau, quoi.
2: Oui, ça fait partie des clichés qui sont très présents. On se dit, oh, c'est un choix, mais pas du tout, parce qu'on voit sur votre site notamment des témoignages justement de personnes qui ont pris, ces embarcations et qui disent, je préférais mourir noyée que rester en Libye, en fait.
0: Exactement.
2: Donc c'est assez impressionnant et c'est assez touchant.
0: Ça témoigne aussi de tout le cycle de violence qu'il y a en Libye.
2: Oui, c'est ça. Préférer la mort à ce qui se passe là-bas, c'est assez... Sur l'Ocean Viking, comment ça se passe?
0: Alors, sur l'Ocean Viking, contrairement à ce qu'on peut penser, c'est que des professionnels. On a un réseau de bénévoles, mais les bénévoles sont là à terre pour assurer cette mission de témoignage. Exactement. Mais sur le bateau, c'est des professionnels, c'est des marins sauveteurs qui sont là et qui savent comment aller à la rencontre en fait des embarcations en détresse. Donc sur le bateau, on gère avec des rotations, des équipes bien sûr, parce que c'est aussi lourd de faire du sauvetage en mer. Et donc le navire va patrouiller, c'est l'Ocean Viking, on l'appelle le navire ambulance, et il va patrouiller dans les eaux internationales. On ne va jamais dans les eaux territoriales, hein, bien sûr, c'est comme
2: illégal.
0: Rentrer, voilà, tout à fait. On est vraiment dans le respect du droit maritime, ça c'est vraiment important pour nous, c'est qu'on respecte le droit international, le droit maritime, toujours dans cette lignée-là. On gère nos opérations avec les centres de coordination, avec les autres acteurs en Méditerranée, et c'est vraiment ça notre façon d'agir. Et donc, voilà, on patrouille dans les eaux internationales. On reçoit des messages d'alerte, que ce soit Alarm Phone, que ce soit les opérations. Enfin, voilà, on reçoit des messages d'alerte et on va à la rencontre des embarcations en détresse. Donc, on a l'accord pour aller à la rencontre de ces embarcations, pour aller porter secours à ces personnes. Ensuite, on a des petits RIBS, des petits bateaux pneumatiques pour aller à la rencontre, parce qu'en fait, c'est pas le gros navire qui va à la rencontre des petites embarcations au risque
1: de s'approcher.
0: Voilà, exactement. Qu'il y ait des grosses vagues, que ça fasse renverser le bateau, ou voire même les petits RIBS, ça permet aussi, on en a plusieurs, qui vont à la rencontre des embarcations. Pour, de chaque côté, pour éviter les mouvements de foule en fait, sur les bateaux en détresse, sur les embarcations, et qui risquent aussi de faire chavirer, ou alors que les personnes se jettent à l'eau sans savoir nager, et la plupart du temps, elles n'ont pas de gilet de sauvetage, ou alors elles en ont, mais qui ne sont pas certifiés, enfin c'est des faux gilets de sauvetage. Donc voilà, c'est des professionnels qui savent aller à la rencontre des embarcations pour aller porter secours. Ensuite, on les accueille à bord, on a tout, voilà, l'Ocean Viking est bien organisé à bord pour les accueillir. On leur donne ce qui est nécessaire, donc la nourriture. Elles peuvent prendre une douche, se raser, se couper les cheveux, tout ça. Et les soins médicaux aussi, parce que tout le cycle de violence qu'elles ont subi, notamment en Libye, elles ont besoin de soins. Et donc, on a une équipe médicale qui est là. On accueille aussi les femmes dans un espace particulier parce qu'elles ont besoin de soins spécifiques. Elles ont besoin d'être mises à part, d'être entre elles, se retrouver, se ressourcer par rapport à toute cette violence qu'elles ont pu subir.
1: Voilà. Il nous reste le temps d'une dernière question chacun, Cynthia.
2: Moi, je voulais savoir, qu'est-ce qu'on peut faire, nous, à notre échelle? Parce qu'il y a tout un réseau de bénévoles. J'ai vu qu'il fait de la sensibilisation dans les écoles aussi, des choses comme ça. Qu'est-ce qu'on peut faire, nous, à notre échelle, par exemple, pour aider?
0: Ouais, alors il y a deux façons d'agir. Le premier, c'est de faire des dons, bien sûr, parce que je vais vous donner un autre chiffre. L'Ocean Viking, une journée en mer, c'est 24 000 euros. 24 000 euros, c'est une somme énorme. Une journée en mer.
1: La logistique du bateau, les personnels dessus.
0: Exactement.
1: Etc.
0: Et le fuel, qui coûte très cher,
1: c'est
0: pour
1: vrai,
0: aller patrouiller.
1: Plus en plus.
0: Voilà. Et donc, on a besoin de dons. SOS, c'est financé à 91% de dons privés de personnes comme vous, comme moi, qui font des dons à SOS Méditerranée. Donc, ça, c'est la première façon d'agir. La deuxième, c'est de se mobiliser au niveau local, d'assurer cette mission de témoignage, comme le font nos bénévoles et nos 23 antennes locales partout en France. Et effectivement, elles tiennent des stands sur des événements, elles font de la sensibilisation scolaire. On essaye de faire parler d'SOS Méditerranée au plus grand monde.
1: L'antenne locale la plus proche ici de Blois, puisqu'il n'y en a pas à Blois, mais en région centre, il y en a?
0: Et non, il n'y en a pas en région
1: D'accord,
0: centre.
1: D'accord, ok.
0: Ouais, les antennes locales, je peux vous citer, c'est Paris. Mmh. Après, ça va être Caen, ça va être Strasbourg. Vous voyez, elles sont très loin.
1: Okay.
0: On a Lyon, Grenoble, Nantes, Saint-Nazaire.
2: J'ai sur la Bordeaux. Carte, sur la carte, sur votre site, c'est assez flagrant. Il y en a partout
0: ouais.
2: autour et il n'y en a pas ici.
1: Il n'y en a même pas dans le Grand Ouest, Nantes, Rennes, tout ça, si?
0: Si, si, quoi, si. Alors, il y a six antennes en Bretagne.
1: Okay.
0: Mais c'est marrant parce qu'il y a beaucoup d'antennes qui sont au niveau des côtes.
1: Okay.
0: La Méditerranée, mais ouais. surtout au niveau de l'océan.
1: Okay.
0: Voilà, sur la Bretagne, voilà, Caen, la Bretagne et un peu plus bas.
1: Eh ben, merci beaucoup Maxime Grèce donc, de SOS Méditerranée d'être venu pour tenir un des stands de ce village associatif.
0: Mais merci
1: donc, pour représenter SOS Méditerranée. On est ravis de vous avoir et d'avoir pu échanger avec vous puisque voilà, comme il n'y a pas d'antenne locale de SOS Méditerranée, on a souhaité profiter de ce temps avec toi pour pouvoir échanger et rappeler vos missions essentielles en Méditerranée. Merci beaucoup.
0: Mais merci.
2: Merci.
1: On fait une petite pause musicale et puis on va échanger un petit peu avec le trio Casamance qui vient de jouer avec nous pour une petite interview artistique. À tout de suite.

0: Et on est toujours sur les bords de Loire, au port de la Creusie, pour les effets sonores. Et on va accueillir Trio Casamance.
1: Bonjour.
0: Pour un petit moment ensemble et parler de ce super moment qu'on a passé ensemble il n'y a pas très longtemps, là. musique du monde, c'est ce que vous jouez ?
2: Oui, musique du monde. On en parlait tout à l'heure avec Mathias, on parlait de musique, alors lui disait interculturelle.
1: Oui, c'est le terme que j'ai utilisé.
2: Et moi, je lui dis pluriculturelle.
0: Et c'est quoi la différence ?
2: La différence, c'est interculturelle, c'est des cultures les unes à côté des autres. Pluriculturel, c'est ensemble. Hein, si je ne me trompe pas.
1: C'est ça, on pourrait même parler de transculturel au final, puisqu'on met des cultures très différentes qui sont en dialogue, je pense, à travers ce projet-là.
0: Comment est né Trio Casamance ?
2: Trio Casamance, c'est une rencontre avec Momo et moi, Momo Daba, donc qui est chanteur, et là il est... voilà, il est occupé apparemment, mais...
3: On lui fait un coucou.
2: Pas loin de la buvette. Moi, en fait, qui joue du oud, en fait, et quand je l'ai rencontré à Blois, c'était à la fabrique. Quand j'ai vu cet instrument que je connaissais, mais je n'avais pas encore entendu, je suis tout de suite allé vers lui. J'avais ce jour-là, j'avais le oud, et je lui dis, écoute, tu veux pas qu'on joue quelque chose ensemble, parce qu'il y avait aussi une émission télé, radio, en fait, à la fabrique, et on a improvisé quelque chose, et en fait, il y a... Momo, c'est quelqu'un qui joue, qui est très... déjà, l'instrument, c'est un instrument, la kora, qui est très mélodique. Je voulais vraiment essayer le oud avec la kora. Et donc, ça, tout de suite, ça a super bien marché. Il y a eu une rencontre artistique et culturelle qui me plaît beaucoup. Moi, je ne connais pas du tout la culture musicale du Sénégal. Casamance, c'est une région au sud du Sénégal. Pour moi, c'était une découverte et une manière de rencontrer la culture de Momo Daba.
0: Et Mathias, toi, comment tu as intégré le projet ?
1: Alors, je suis tout fraîchement blésois. Moi, je suis arrivé en septembre, j'ai été recruté au conservatoire. Et j'ai rencontré Redouane, on s'est rencontré dans une jam à l'Arborescence. On a plutôt bien sympathisé parce qu'on avait un attrait, une appétence commune pour le répertoire d'Afrique du Nord, un répertoire populaire. Et donc, au fur et à mesure des rencontres musicales, il m'a proposé d'intégrer Casamance.
0: Est-ce que vous pouvez nous en dire un peu plus justement sur ces beaux instruments que vous utilisez ?
2: Alors, je vais parler du oud particulièrement. Le oud, c'est un instrument qui a presque plus de 2000 ans d'histoire. Il est né dans la région du Moyen-Orient, du côté de l'Irak. Le oud, ça veut dire en arabe, on dit le oud, ça veut dire, la traduction en français, c'est le bois. Et cet instrument, il a voyagé jusqu'en Europe. Il est passé par le Maghreb et il est monté en Espagne. Et donc en Espagne, donc là, c'est la période arabo-andalouse hein, ce voyage cet instrument, il est découvert dans l'Europe, en fait, qui remonte jusqu'au Maghreb et en Espagne. Et donc en Espagne, on va l'appeler laout, donc oud, laout. Et jusqu'à aujourd'hui, on l'appelle le luth. Donc c'est l'origine de luth, c'est le oud. Et donc voilà, c'est un instrument qui a commencé avec moins de cordes qu'actuellement. Il y avait très peu de cordes et aujourd'hui, on trouve beaucoup de luth à 11 cordes. Et celui que j'ai utilisé aujourd'hui, c'est un oud à 13 cordes. Et donc, c'est un instrument qui se, démocratise. Mais qu'on retrouve maintenant de plus en plus hein, dans les différents styles musicaux, jusqu'au jazz, avec des artistes très connus qui présentent cet instrument dans différents styles musicaux.
0: Et toi, Mathias ?
1: Et de mon côté, bon, on connaît mieux l'histoire de la guitare, étant donné que c'est un instrument très très joué, un instrument très populaire, quasiment, même plus de 2000 ans en fait de distance par rapport au oud, parce que je joue une guitare électrique, donc ça n'est pas un instrument qui projette énormément si on ne l'amplifie pas. Enfin, je suis très tributaire de ça. Et voilà, à la différence du oud qui n'a pas de frettes, moi je vais avoir des frettes sur le manche qui me permet de jouer relativement juste. Tout est relatif. On a vu plusieurs fois que de toute façon, avec la chaleur, là, le fait d'être en plein cagnard, tous nos instruments n'ont eu de cesse de bouger. Il fallait réaccorder entre chaque morceau. Et finalement, c'est beau, on doit toujours se réaccorder pour jouer ensemble.
0: Et donc, Momo, il joue de la kora, c'est ça ?
2: Voilà, il joue de la kora. Alors, ça aurait été bien qu'il soit là pour mieux en parler, mais...
0: Momo. Moi, ce que j'ai noté, c'est que c'était un instrument d'Afrique de l'Ouest qui était originellement support de la transmission du savoir par la tradition orale.
2: Eh bien...
1: Il a tout dit.
2: Bon, moi, il nous parle du fruit, alors je ne sais pas si je me souviens plus du fruit. Qui sert de caisse de résonance.
0: Ok. Il est là-bas, mais... On ne saura pas.
2: On ne saura pas, mais donc voilà, la kora, en tout cas, c'est un instrument à cordes qui est magnifique, quoi, vraiment, qui résonne très bien pour les musiciens et pour le public.
4: Je discutais avec une dame tout à l'heure qui me demandait si on connaissait à Zef des musiciens amateurs et amatrices originaires d'autres pays et qui joueraient à Blois. Et du coup, je me demandais, je trouvais que c'était une bonne question à vous poser. Et puis à toi notamment, Redouane, comme tu portes aussi l'association dont j'ai oublié le nom.
2: Culture connaissance du monde arabe à Blois. Ouais.
4: Est-ce que quels sont un peu à Blois les lieux où les gens peuvent se retrouver pour jouer de la musique en amateur?
2: Alors, tu veux dire en musique du monde
4: ou
2: plutôt en fait, il n'y a pas vraiment de lieu dédié. Je dirais que c'est la Maison de Bégon, mais la Maison de Bégon, elle fait appel à des musiciens pour des projets, mais pas de scène ouverte. Peut-être, je sais que c'est des projets dont on a beaucoup parlé, d'avoir une scène un peu ouverte. À la fois jazz mais musique du monde. Alors il y a Blois, pas une grande ville non plus, donc on se connaît assez bien les uns les autres. Et je pense à Cyril Ochap, Adil, Samir, des percussionnistes de South El Atlas. Il y a aussi, je pense à Mirto Idratfar qui est arrivé il y a quelques années à Blois. Moi c'est vrai que j'aime bien aussi aller vers ces musiciens. D'abord les rencontrer, jouer souvent avec eux généralement, et puis c'est de cette manière aussi que, en tout cas moi j'essaie un peu de les intégrer, enfin voilà, c'est ma manière d'aller vers eux, de les intégrer, et puis ensuite ils rencontrent d'autres musiciens blésois, voire de la région, et puis ensuite pour les plus comment dire les plus talentueux, on va dire, ils deviennent professionnels. Je pense à Mirto, maintenant qui est intermittent du spectacle. Il y en a un autre, j'ai plus son nom, qui joue une genre de petite table avec des baguettes, qui est arrivé aussi il n'y a pas très longtemps, qui est iranien. J'ai plus son nom, mais ils sont en duo avec Mirto, en fait. Ils ont des petits duos comme ça, ils jouent dans des églises. Et donc, c'est intéressant de poser la question de comment aussi on accueille les étrangers, pas forcément, pas toujours les artistes, parce que les artistes c'est assez rare en fait, mais ça pose la question de comment on les accueille et les accueillir avec ce qu'ils sont, peu importe s'ils ont, c'est des artistes ou pas, on peut en faire des citoyens comme les autres et plutôt et enrichir notre ville par ces gens qui sont de l'étranger, qui sont là pour diverses raisons. Et moi, c'est ça que j'aime beaucoup. Alors, quand je le fais avec des musiciens, je suis encore plus,
1: enthousiaste.
2: Enthousiaste parce que j'apprends aussi. En fait, en tant que musicien, c'est ça qui m'intéresse, c'est aussi d'apprendre. Et on vous dit, y a un super guitariste qui vient de... Alors, je dis Los Angeles. J'ai des clichés comme quoi il y a des super musiciens à Los Angeles.
1: Ouais, c'est plus Los Angeles dans le Pas-de-Calais.
2: Ouais, d'accord. Bon, voilà. Qui viennent s'installer à Blois, on a envie de les rencontrer. Pourquoi ils sont à proximité, ils sont là.
4: Et au conservatoire, Mathias, quelle est la place des musiques du monde? Je sais que par exemple, les musiques actuelles, c'est un peu dur de se faire une place.
1: L'accueil de toute musique qui n'est pas classique. A toujours été difficile dans les conservatoires. L'arrivée du jazz, alors on la date souvent dans les années 80, en réalité à Marseille, en 63, on a déjà un département de jazz. Et les musiques actuelles sont arrivées après. Blois est précurseur de ce point de vue-là, puisque le département de musique actuelle existe depuis 94, ce qui est une vraie chance. Et là-dessus, Redouane, tu pourras m'aider parce que tu as participé l'année dernière, il y a 2 ans, à un projet avec le conservatoire, un projet autour du rail, qui est pour le coup une très belle introduction justement à des musiques extra-occidentales pour les élèves, ce qui est essentiel pour se nourrir, pour gagner aussi en humilité. Moi, à titre personnel, ce que j'aime beaucoup dans ce projet-là et dans d'autres projets que j'ai intégrés à Blois, notamment avec le joueur de djembé et balafoniste Ada Ouattara, c'est que je redeviens absolument médiocre en tant que musicien. Je redécouvre des choses dont je n'ai pas les codes, je n'ai pas les usages, Et du coup, je progresse au contact de musiciens qui viennent d'ailleurs, entre guillemets.
4: Eh ben, merci beaucoup à tous les deux. Et où est-ce qu'on peut vous retrouver prochainement pour, parce que c'est vrai que sur Internet, il n'y a pas beaucoup de morceaux. Alors, on peut pas. Il y en a deux, trois, mais.
2: Eh ben, c'est une très bonne question parce qu'on a oublié d'annoncer le prochain concert et on m'a demandé de ne pas oublier. Donc, c'est samedi 6 juin au Loupier. Loupier, c'est un nouveau tiers-lieu qui est à côté du Stade des Allées, au rond-point, direction Molineuf. Et donc, c'est à partir de... nous, on joue en soirée, voilà, peut-être à 19h. Et puis, on joue, pour finir, à la fête de la musique, place Louis XII, le 21 juin...
1: À 20h30.
2: Tu dis
1: 20h30.
2: 20h30.
4: Eh ben merci beaucoup à tous les deux. On fait une petite pause musicale et puis on se retrouve dans quelques minutes.
1: Merci beaucoup pour l'accueil.
2: Merci.

0: De retour en plateau depuis donc les effets sonores. Merci à tous et à toutes de rester avec nous. On est à quelques minutes d'entamer notre deuxième concert de l'après-midi avec du rock celtique. Les Celtic Vagabonds sont presque prêts. En attendant, on prend quelques minutes pour discuter avec pareil, des voix bien connues de Studio ZEF. Bonjour Olivier.
1: Ouais, salut Thomas, salut Clémentine. C'est vraiment sympa de nous accorder 5 minutes là, pour présenter le...
0: On vous connaît donc via l'ivresse des échanges évidemment, ouais. sur Studio ZEF. Ouais. Vous représentez aujourd'hui une autre association. Alors est-ce que c'est une autre association? Comment, voilà, donc elle s'appelle Très Commun. Est-ce que tu peux nous en parler un petit peu, Olivier?
1: Ouais, c'est une association support. En fait, on est vraiment connu à Studio ZEF pour l'émission l'ivresse des échanges sur l'addiction alcoolique. D'ailleurs, j'ai eu le plaisir de participer à Zonzonzef sur l'addiction.
0: Tout à fait.
1: Clémentine.
0: Avec Clémentine qui mène les ateliers à la maison d'arrêt.
1: Ouais, à la maison d'arrêt, on est allé parler de ça. On est connu aussi parce que vous nous avez accueillis sur le slam à 16h.
0: Tous les jours à 16h. Ouais, si vous écoutez Studiozef religieusement à 16h, tous les jours, ça part.
1: C'est super sympa. Il y a un slammer qui passe normalement et qui fait son slam. C'est sympa. Ouais, c'est une association support qui nous permet de faire du slam un peu partout en ville là, avec les gens qui veulent en faire et puis qui nous permet de lutter contre l'addiction alcoolique par l'intermédiaire des groupes de parole. Joël anime des ateliers à visée philosophique.
2: Alors je fais ça avec des élèves dans des écoles et puis aussi on fait ça on a fait quelques fois à la LCV des groupes de discussion avec des adultes et aussi on en fait avec le CPH, enfin le centre, un centre qui accueille des réfugiés.
0: Ouais.
2: Et puis voilà, donc et ça du coup c'est dans des différents lieux, voilà. Et puis le slam c'est pareil, on fait à la fois des jeux d'écriture et des scènes slam. Et hier on a fait des jeux d'écriture à la Borde par exemple.
1: Clinique de la Borde.
2: Et bon, sinon on va aussi dans les établissements scolaires parfois à la demande, enfin voilà.
1: Jardin de Cocagne dernièrement, on fait aussi avec la SLD avec les migrants, etc. Ouais. Tu vois.
0: Vous avez des rendez-vous réguliers, fixes ou c'est vraiment à la demande?
2: Alors les activités sont on a des rendez-vous d'écriture fixe, et donc on peut nous retrouver sur le Facebook de Slamdi Slamblois.
0: Ouais.
2: Et puis sinon quand une structure nous demande, on fait une convention avec elle et puis on fait une... Alors on essaye de faire le plus possible d'activités gratuites pour tout le monde, que ce soit la philo, le slam, etc. Voilà. Et puis on essaye d'organiser des formations aussi quand on peut. Et là, on est en train de mettre en place une formation à la communication non violente.
1: Communication non violente.
2: En septembre, il nous reste quelques places et on aime. Vraiment que les gens vont s'inscrire, sinon on va être obligé de l'annuler parce qu'on n'a pas les sous si les gens viennent pas.
0: Il reste encore quelques jours, quelques semaines pour s'inscrire.
2: Pour s'inscrire, voilà.
1: Ouais, on a fait des formations, par exemple sur la crise suicidaire. On est arrivé à trouver quelques places avec des professionnels à l'hôpital. Une des formations sur l'introduction à la psychiatrie, aux troubles psychiatriques, etc. Tu vois. Donc, tout ce qui nous permet de développer des compétences psychosociales, on prend et on fait bénévolement. On essaye de développer ça. C'est ça le but de l'association, c'est de recevoir des gens qui auraient éventuellement des projets qui correspondent à nos valeurs et de permettre ça. Parce que quand tu es en collectif, finalement, tu as souvent une barrière de... Oula,
0: c'est la patrouille de France qui vient nous... Désolé pour ce gros bruit, c'est bien rentré dans les micros. Ouais, on l'a bien entendu, l'avion qui est passé juste au-dessus du port de la Creusille.
1: On aurait pu l'interviewer, mais il est passé trop vite.
0: Il est passé un peu vite.
2: Bas,
0: Et un peu bas. Oui, donc tu parlais de valeurs partagées et tout ça. Ouais.
1: C'est ça.
0: Ok. Et donc, dernière question avant de laisser la place à la musique. Comment on vous retrouve? Est-ce que vous avez des points de rencontre? Voilà, à part là, on peut venir vous voir aujourd'hui donc à la Creusille.
1: Au stand, là, n'hésitez pas à passer.
0: Ouais. On vous retrouve où? Sur les présentations de slam notamment, vous les enregistrez bien quelque part, celles qu'on diffuse notamment à ZEF.
2: Oui, on les a enregistrées en studio, mais on nous retrouve sur le Facebook du slam, Slamdi Slamblois.
0: Ouais,
2: ça, on trouve, et toutes les infos y sont. Voilà. Et après, pour les autres activités, il y a les groupes de parole le mardi, donc ça c'est
1: à
2: fixe.
1: La Maison des Provinces, tous les mardis à 11h. N'hésitez pas à passer, vous êtes les bienvenus, il n'y a pas de souci, c'est gratuit, c'est bénévole, il n'y a aucun souci. Et le jeudi soir à 18h aussi, on est là.
0: Et on rappelle l'importance de cette parole libérée qui ne porte pas de jugement et qui essaye d'éclairer un peu les quotidiens de chacun et chacune qui viennent vous voir.
1: Et studio.studiosef.fr, les podcasts de
0: l'ivresse des échanges.
1: N'hésitez pas, c'est une émission qui plaît aux gens qui l'ont écoutée, hein, qui est sincère, qui est avec des gens qui témoignent sur leur cas personnel en toute sincérité, sans jugement, sans rien du tout. Donc n'hésitez pas.
0: Eh bien voilà, merci beaucoup, Olivier et Joël, d'être venus. On est presque prêts, le batteur, le clavier sont prêts. On se fait un tout petit morceau de transition, je crois, pour que tout le monde soit sur scène. Et on vous attend nombreux pour venir, non ? Pardon ? Ah, vous commencez à deux ? Eh bien donc on est prêts alors à partir. Eh bien donc j'ai le plaisir, messieurs, dames, d'annoncer dès maintenant le début de Celtic Vagabond. Messieurs, dames, profitez bien de ce rock celtique pendant l'heure qui vient. À tout à l'heure.

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Alors, désolé pour des erreurs, c'est sa faute.

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C'est très grave. J'arrive plus à parler. C'est bon. Le vent. Hein? Un peu de vent. Un peu de vent. 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
1: Merci beaucoup. Au revoir. Ça va? Pas trop chaud? Si, trop chaud. Ça, c'est juste le début, hein? On va avoir 40 degrés dans quelques mois. Même 45, je le sens.

Merci beaucoup. Nous sommes Celtic Vagabond. C'est Celtic avec un C dur, pas Celtic, ok? Petit leçon en anglais pour les Français. Ah oui, on a des CD, regarde, on a trois albums. Hein? Combien? 10. Allez. Et 20 le vinyle, et un vinyle, hein? C'est.

0: Je ne sais pas si c'est la chaleur ou Celtic Vagabond, mais la température est montée d'un cran ici à La Creusille. C'est une belle transition, hein, on fait ce qu'on peut, hein, mais voilà. Merci à tous et à toutes. Vous venez d'écouter donc Celtic Vagabond qui s'est produit sur la scène ici disposée à La Creusille. Nous en sommes à la moitié de notre journée. Deux groupes sont passés, Trio Casamance et Celtic Vagabond, que vous avez pu écouter sur le 91.1 et le 91.7. Vous êtes bien en direct des effets sonores. Ça doit être le câble de l'ampli casque, Patrice, qui a sauté lors de notre... de nos mouvements autour de la table. Ça va, Patrice?
1: Bah oui, ça ouais, va.
0: On est bien. Alors, on a tenté de mettre des parasols, mais le vent s'est un peu levé. Du coup, il y a un peu d'air. C'est la bonne nouvelle de
2: ouais,
0: cette
2: voilà.
0: fin d'après-midi là, qui commence. On respire un peu plus.
1: Même au soleil, il fait bon.
0: Même au soleil, il fait un peu meilleur qu'il y a deux heures où l'on décédait littéralement de chaud. On va pas se mentir. Qu'est-ce qui nous attend maintenant?
2: Qu'est-ce qui nous attend
0: Allez, dans une demi-heure, trois quarts d'heure, je ne sais plus.
2: Et ben, ça sera le concert de Juno à 19h.
0: Donc
2: mais
0: un jeune artiste rap à découvrir. Voilà, ouais. sa carrière commence. Donc on vous propose de découvrir un talent émergent. On avait eu deux groupes locaux qui sont bien identifiés sur la scène locale et blésoise, notamment avec Trio Casamance et Celtic Vagabond. Là, on vous propose une découverte. Ils arrivent de Rennes, on les a eu en interview tout à l'heure. Tout ça, évidemment, sera retrouvé en podcast très rapidement la semaine prochaine pour se faire à l'idée de ce que ça donnait en live. Voilà.
2: Ouais, ben voilà, donc c'est bien. Il y a toujours les jeux en bois, il y a toujours quelques associations, il y en a déjà qu'on pliait.
0: C'est la fin, mais il en reste. On peut citer la FPS, Abal Béton, Lafael qui sont encore là, je crois, et SOS Méditerranée aussi qui est
2: ouais,
0: encore avec nous.
2: Tout à fait, et on a toujours à manger et à boire à votre disposition. Et on a, je sais pas si on l'a déjà dit,
0: mais non, je crois pas,
2: des nouveaux t-shirts.
0: Mais oui, il faut venir en profiter, les acheter, ils sont très beaux. Ils sont noirs avec un nouveau logo, on va dire, en tout cas un nouveau design.
2: Oh, ouais, un nouveau design. Il y a des tailles hommes et des tailles femmes.
0: Tout à fait.
2: Chose qu'on n'avait pas sur
0: le t-shirt. On a fait les choses bien.
2: Qu'est-ce qu'on a comme information?
0: On a des mugs et des sacs aussi à vendre. Ceux-là, c'est des anciens.
2: Et il y a des CD à venir piocher gratos.
0: Pris dans notre discothèque et dans celle que le Château d'Eau nous avait déjà refourguée.
2: Oui,
0: on va
2: voilà,
0: pas se mentir, c'est le Château d'Eau qui nous les avait filés. Voilà, et eh ben on va repasser un tout petit peu de musique. On vous encourage à venir boire des bières. On peut citer On peut citer les jus arrivent de l'Angle gaulois. Ils sont fabriqués par Sébastien Grand Vitré. On a du vin qui arrive des caves locales aussi. Alors je pourrais pas tous les citer parce que ça arrive de divers endroits.
2: Ouais.
0: Mais on a aussi nos camarades de Brewing Cartel qui nous proposent leur bière blonde, la Mexican Overdrive. Elle rafraîchit parfaitement en ces temps de grande chaleur. Donc venez boire des bières, des jus et des vins pétillants ou non. Donc à notre stand ici à La Creusille. Et il y a aussi à manger, on ne le dit pas, mais il y a aussi à manger du sucré, du salé fait par des habitantes des quartiers nord de Blois qui vous proposent des spécialités venues de plein de contrées différentes. Voilà pour le programme pour cette fin d'après-midi.
2: Ouais, on réécoute un peu de musique et puis ouais, après il y a une interview, je crois.
0: Exactement, on attend nos camarades de Zoastre, les Zamzam qui sont pas loin. Ils ont mangé un petit bout, ils ont pris quelques forces. Un petit morceau, je les vois, ils montent. Et ben écoute, un petit morceau de musique le temps qu'ils s'installent. Et puis
2: ouais,
0: on se fait une petite interview avec les copains et copines de Zamzam.
2: Ça marche.
0: À tout de suite.

0: De retour sur le plateau depuis le port de la Creusie. Je crois que ça fait à peu près 1000 fois que je le dis pour nos auditeurs et nos auditrices. S'ils n'ont pas compris où on se trouvait, eh bien tant pis pour eux. On est en direct donc pour ces effets sonores, cette deuxième édition depuis le port de la Creusie. On est avec les camarades de Zamzam Rec, Héloïse et Olmo. Bonjour à vous deux.
1: Yes, bonjour, salut.
0: Merci d'être avec nous. Patrice est toujours avec moi. Alors, il n'est pas impossible que ça fasse un peu de bruit pendant qu'on fait l'interview, les Oastres, c'est comme ça qu'on va vous appeler ce soir. Parce que donc Juno est en train de s'installer, ça va peut-être faire des petits bruits de machine, c'est l'heure de leur balance. En attendant, justement, ça, j'en profite pour remercier, j'ai remercié les bénévoles plutôt dans l'après-midi qui ne sont pas de notre réseau des effeurs et des effeuses, qui sont venus donner un coup de main. On a passé un appel qui a été plus que bien répondu et donc on les remercie évidemment. Ils sont une grosse dizaine à nous avoir prêté main forte et on les remercie. Et ils sont deux du Château d'Eau, Boris et Fred, aussi à nous permettre de pouvoir de produire des concerts et les retransmettre à la radio. Donc on les remercie chaleureusement. Je crois qu'ils m'entendent, mais ils sont beaucoup trop occupés à installer les Juno. Donc je les remercie malgré tout. Les Oastres, Héloïse et Olmo, on est avec vous, donc vous allez jouer dans moins de 2 heures. Je regarde ma montre depuis le début de l'après-midi, je n'en ai pas, c'était un scandale. Merci d'être avec nous. 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
2: maintenant, ouais.
0: Musique électro, spatiale, temporelle, je ne sais que dire, voilà, intemporelle même.
3: Musique curieuse.
0: Musique curieuse, évidemment. Et c'est aussi ce que vous faites, vous, en tant qu'artiste.
3: Oui.
0: Et c'est ce que vous allez nous proposer. Est-ce qu'on peut présenter Zoastre et votre set, en fait?
3: Ouais, bah, Zoa, c'est un duo. On joue face à face, on joue devant la sono parce qu'on aime bien
0: et batterie face
3: voilà.
0: à face.
3: Électronique pour ma part, une table avec pas mal de machines.
1: Voilà, moi c'est plutôt une batterie acoustique que je joue de façon très libre et énergétique
0: et organique pour le
1: et
0: coup.
1: Organique, ouais.
3: Voilà. Et ça sonne noise rock.
0: Ouais.
3: Et on ajoute maintenant tradcore, puisque on va chercher des sonorités, enfin déjà depuis un moment, mais maintenant on peut se raffilier à un mouvement new trad.
0: Et on va en reparler évidemment.
3: Et voilà, on amorce une branche.
0: C'est une découverte que vous avez faite parce que justement vous pilotez le new trad donc à Saint-Aignan. On est suffisamment bien renseigné.
3: C'est un peu l'inverse. C'est-à-dire que créant Zoastre, on a commencé à introduire des samples et des cassettes et des sonorités qu'on a été chercher, qu'on amenait d'abord avec nous d'Angleterre où on vivait avant, et puis qu'on a été ensuite chercher, capter dans le sud de l'Italie et puis en Italie. Donc des sons de Zampogna, des sons de cornemuse qui viennent donc s'insinuer comme ça dans les riffs. Et en jouant Zoastre pendant des années dans une scène française underground, on s'est rendu compte en partageant le plateau avec des groupes qui eux aussi
1: la même chose que nous, différemment, mais voilà, dans la même veine d'utiliser des sonorités qui viennent du trad mais complètement revisitées de façon expérimentale, électronique, rock.
3: Voilà. C'est presque de là que nous est venue l'idée du new trad, puisqu'on s'est dit il se passe quelque chose dans la scène expé. Et il y a peut-être une rencontre à provoquer entre la scène XP et la scène trad.
0: Donc il y a un mélange de vos influences antérieures et puis des rencontres qui vous ont nourri et permis de à la fois de proposer un festival qui permette de découvrir ces musiques et de vous de les incorporer aussi, enfin voilà, en tout cas de les travailler en même temps que votre expérience.
1: Tout à fait.
4: Et sur scène, les morceaux sont figés, calés, ou il y a une part d'impro quand vous êtes...
1: Il y a une part d'impro, même si l'ensemble, c'est quand même... Il y a une structure qui est assez figée.
4: Ouais.
1: Mais on se laisse des plages où parfois on peut partir sous différents... Voilà, longueurs,
0: du moment,
1: surtout,
0: du public,
1: voilà,
0: tout ça.
1: On a surtout des longueurs qu'on peut décider de les...
4: C'est ça, je me souviens, je vous avais vu à la fabrique du Dr Flaton à Vendôme. Ah oui. Et je me souviens des échanges de regards à certains moments en se disant, tu sais,
0: si on partait par là alors qu'on avait...
1: Oui, c'est basé pas mal là-dessus.
3: Ouais. Sur des switches, des moments comme ça de bascule où on se regarde et
1: Et après, on a l'habitude, voilà, de, voilà, ça fait un moment qu'on joue ensemble, de, voilà, de faire souvent la, la musique, de, voilà, d'avoir un feeling entre nous deux qui nous permet, voilà, de pouvoir switcher comme ça, de okay. prendre des schémas qu'on a envie.
3: Et spécialement pour aujourd'hui, en fait, on a enregistré et travaillé sur un nouveau disque l'année dernière. Mmh. On a fait plusieurs résidences de création pour arriver à l'enregistrement en janvier. Et depuis janvier, on travaille à ce nouveau live qui va, qu'on va jouer ce soir.
0: Que vous entraînez pour le jouer ce soir pour la
3: Exactement.
0: Première fois.
3: Exactement.
0: Bon, oui, nous vrai, avons voilà, l'exclu.
1: Il y a quelques morceaux qu'on a déjà joué, mais quand même, l'ensemble de set, c'est plutôt nouveau. Dans cette forme-là, c'est la première fois. Et là, c'est aussi la première date d'une série de concerts. Pendant l'été, on va jouer en France, on va aller en Angleterre et aussi en Suisse. On a quelques ouais. concerts, voilà. Et c'est la première ce soir de cette...
0: On a hâte de pouvoir proposer ça à nos auditeurs et nos auditrices et aux spectateurs et spectatrices qui seront là. Avec un dispositif quand même, il faut qu'on l'explique. Là, c'est le dernier groupe qui va jouer sur scène, mais ce n'est pas le dernier groupe à se produire ce soir, Juno, puisque vous jouez non pas sur la scène, mais en fosse.
1: Oui. Voilà, ça c'est quelque chose qu'on aime bien faire quand c'est, voilà, c'est un peu notre style, c'est quand on est, c'est possible, parce que notre, la façon où on joue et aussi on se propose au public, c'est vraiment de cette proximité qu'on ouais. on aime bien avoir, aussi lié à cette dimension un peu de la musique trad et de la musique champêtre. Mmh. Voilà, on aime bien l'idée qu'on puisse être à même les sols comme si on était dans un champ.
4: Avec, avec
1: un...
4: le public
1: oui, voilà.
4: collé.
1: C'est un peu cette idée-là. Et en effet, on pense notre musique, on la compose aussi dans cette, dans cette situation-là. Du coup, voilà, on aime bien la produire live comme dans ces conditions. Voilà. C'est...
0: Qu'est-ce que je voulais dire? Oui, et alors ça me permet de glisser, parce qu'il y a un geste quand même à jouer en dehors de, d'une scène, il y a un geste politique aussi, potentiellement. Ouais. Ouais. Ouais. On a évidemment beaucoup parlé des free parties qui sont menacées. Donc pour vous, je crois que je connais déjà la réponse. La fête, elle est politique pour vous?
3: Bah oui, aussi, oui, totalement. C'est un moyen d'être ensemble. Il y a beaucoup de choses, beaucoup de questions autour de la fête et du politique. Ça, ouais. c'est une dimension totalement libre. Alors
1: oui, voilà, la fête, c'est un moment où tout le monde a le droit de s'exprimer aussi. Après, c'est bien sûr qu'il faut être dans des conditions voilà, on est en sécurité, de bienveillance les uns des autres, mais il ne faut pas que la fête devienne un moment où les contraintes, en fait, vont figer la possibilité de s'exprimer. C'est comme moi.
3: Voilà, du coup, ouais, c'est ouais. Les possibles en termes de création et les possibles aussi en termes de rencontre.
0: Ouais. Donc, il y aura de la rencontre autour de vous ce soir, ouais. aux alentours de 20h30, 20h45, donc, pour ce concert de Zoastre qui se jouera donc au pied de notre scène. En attendant, donc, Juno, on va se passer un petit peu de musique en attendant que tout le monde soit prêt. Merci beaucoup, Héloïse et Olmo.
3: Merci,
0: et
3: merci
0: à tout à l'heure.
1: À tout à l'heure.

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De retour sur La Creusille pour le troisième concert de cette soirée. Est-ce que vous êtes chaud, Blois? Est-ce que vous êtes chaud, Blois? C'est parti pour le set de Juno.

0: Putain, ça fait des jours qu'on cherche. On galère, là. T'as toujours rien reçu?
1: Non, total.
0: C'est la merde.
1: Et la radio, peut-être qu'on en saura un peu plus.
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Ça va Blois ce soir ou quoi? T'as entendu quelque chose Kerpak? J'ai rien entendu Blois, ça va comment ce soir? C'est mieux, c'est mieux.

Ok, on fait de la musique dans nos chambres d'habitude. Mais c'est quand devant, c'est quand c'est devant un public que ça prend tout son sens. Donc merci d'être là ce soir. Je sais qu'il fait chaud, mais n'hésitez pas à vous rapprocher, ça va se rafraîchir dans la soirée.

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0: 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Merci d'accueillir ma banque chaleureusement, s'il vous plaît.
1: Si, pas si, si, Blois, comment ça va, Blois? Vous êtes chaud ou quoi? Faites du bruit pour Juno, s'il vous plaît. Let's go.
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0: Faites du bruit pour ma vente, s'il vous plaît.
1: Merci beaucoup, la famille. Comme Juno vous a dit, on vient de Rennes. Et moi, j'ai un grand frère qui est très, très, très fan du Stade Rennais. Alors, on a fait un joli morceau pour lui, composé par Kerpak. Faites du bruit pour Kerpak, s'il vous plaît. Envoie-moi ça, mon salaud.
2: Ça va, toi?
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0: 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Merci beaucoup Blois, c'était ma banque et Kerpak. Merci infiniment. Et il y a un truc dans lequel on se retrouve beaucoup avec Juno,
1: ouais.
0: C'est de parler de notre enfance.
1: Bien vrai,
0: on vous a parlé qu'on venait de la mer.
1: Tout à fait.
0: Et ouais, et du coup on a aussi fait un autre morceau pour dire qu'on vient de Dans les fleurs, tout simplement. On voit
1: ça.
0: Let's go.
1: C'est une exclue pour vous ce soir. C'est encore une prod de Kerpak. Faites du bruit pour lui s'il vous plaît, il mérite. Il est DJ, beatmaker, il fait plein de choses.
0: Le seul souci c'est qu'il est pas célibataire, par contre, mesdames. Je vous préviens tout de suite.
1: N'hésitez pas à vous rapprocher aussi, il commence à faire frais, il y a du vent.

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0: s'il vous plaît.
1: Merci à ma vangue d'être venu, merci beaucoup.
2: Bravo à toi, bravo à toi. Faites du bruit, Blois, s'il vous plaît. C'est magnifique ce qu'on vous propose là.
1: Mais avant qu'il a fait un morceau pour son grand frère, moi j'ai fait un morceau avec ma grand-mère.
3: Oui, bonsoir cliente, c'est ta grand-mère qui t'appelle le téléphone portable. Quelle prouesse, tu t'imagines ?
1: C'est
3: la première fois. Hein. Voilà, bon, bah écoute, je donne les nouvelles de ton grand-père, il va mieux, je trouve, de jour en jour.
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2: Ok. Ça va à gauche ou quoi? C'est tranquille pour l'instant. Ça vous va ce genre d'ambiance ou pas, Blois? Ouais.
3: Cosy, ça tombe bien. On a besoin de vous pour le prochain morceau. Vous pouvez le chanter même si vous êtes sur la pelouse, même si vous êtes loin là-bas si vous voulez. On va répéter 3 fois la phrase ça valait sur le refrain. Ça valait, ça valait, ça valait. On a besoin de vous sur le deuxième. Donc quand je dis ça valait, vous dites...
2: Ça valait.
3: Ok, on va tester. Ça valait.
2: Ça valait.
3: Ça valait pas. Ça valait.
2: Ça valait.
3: Ça valait. Ouh, ouh. Ça valait. Ça valait pas. Pas. Ça valait. Ça valait le coucou. On va voir ça. Kerpak, c'est quand tu veux. C'est le soir d'Halloween. Les bonbons sont sortis. Je dis jamais. Dieu soit loué. La religion s'est sortie. Ça valait.

0: vous pour l'accueil.
1: Ça va, vous avez pas trop chaud? Vous voyez, ils ont pas trop chaud là. Venez, venez, c'est bientôt la fin.
0: Ça tombe bien, c'est le moment de danser un petit peu. On va envoyer une petite prod qui danse un peu. Si vous voulez bouger, c'est maintenant. J'ai crevé mes tabacs. 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

toutes les mains en l'air, s'il vous plaît. Ok.

0: Et en vrai, pull up, parce que vous commencez à être chaud, on va faire un dernier petit jeu ensemble. Sur le refrain, on va dire une phrase et vous allez répéter une autre phrase comme on a fait tout à l'heure, c'était hyper simple. Quand on dit, c'est quoi déjà la phrase, Juno?
1: On monte les.
0: Vous répondez step by step. On monte les, step by step, ok? On va tester. Let's go.

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0: Yes.
1: Merci beaucoup, Blois.
2: Faites du bruit pour Cozy Box, s'il vous plaît. Ok, on arrive sur la fin du concert. C'est le moment où on a plein de remerciements à faire. Déjà, merci aux effets sonores de nous accueillir. On vient de Rennes pour ça. Ça fait trop plaisir de sortir de notre région, de rencontrer d'autres gens. Ça fait trop plaisir. Merci pour l'accueil son. C'est vraiment carré de fou. Ça fait trop plaisir. Surtout de jouer sur des scènes comme ça. Merci beaucoup à Lucie et Salomé qui nous ont connectés. Et grâce à elles, on est là. Et ça fait trop plaisir. Merci à elles très fort. Merci, merci. S'il vous plaît, faites encore du bruit pour Cozy Bolt. S'il vous plaît. Merci, merci pour lui. Faites du bruit pour Kerpak, s'il vous plaît. Il est là depuis le début, il prend le soleil, le pauvre, il bouge pas. Faites du bruit pour lui. Et maintenant, s'il vous plaît, faites du bruit pour Mavang, s'il vous plaît. Il a un dernier banger pour vous. Faites du bruit pour lui,
3: si,
2: s'il vous plaît.
3: Si, le retour.
2: Bon, je prends l'eau parce que ça va être du sol.
1: Ça va toujours, Blois? J'ai un petit banger que j'ai sorti il y a quelques mois. Le refrain, il est tout doux, il est tout simple. On va se le faire ensemble. Vous allez le découvrir en live, hein. On va pas s'embêter. Approchez-vous un petit peu parce que c'est la fin du concert, là. On arrive vraiment au bout du bout du bout du bout. Et faites un maximum de bruit pour Juno qui a donné ça à fond, s'il vous plaît.
2: Merci beaucoup, merci, merci, merci.
1: Bon, on se voit ça quand tu veux, ma gueule, hein. Yeah, yeah.

0: 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Merci beaucoup, Blois. Faites un maximum de bruit pour vous, s'il vous plaît. Et je crois qu'on a une petite dernière surprise, hein, je te laisse leur dire.
1: Exactement. On était trop chaud de venir là. Du coup, on s'est dit, vas-y, on fait des sons, on fait des maquettes, on a envie de faire des sons pour faire la fête. On a fait un morceau, nous trois, Mavan, Cozy qui va revenir. Rien que pour vous ce soir, c'est un morceau pour faire la fête. Donc ceux-là qui sont assis depuis tout à l'heure,
0: on vous voit.
1: C'est le dernier moment. Après, c'est mort, on part.
0: Faites un maximum de bruit là-bas, s'il vous plaît. Vous kiffez quand même, ça se passe? Merci beaucoup. Faites un maximum de bruit devant. Ça a l'air plus sympa devant.
2: C'est ce que j'entendais toujours.

0: faites un maximum de bruit pour Julo.
1: Merci, t'es un champion, toi. Le titre, il s'appelle champion, il est pour toi.
2: Merci beaucoup, Blois.
1: Passez une excellente soirée, merci. C'était Juno, Mavon, Cozy Bolt et Kerpak.

Le soleil se couche, c'est le meilleur moment de la soirée, de la journée, pour venir se rapprocher de la scène autour d'Héloïse et Olmo pour profiter de ce dernier concert des effets sonores. Merci à tous et à toutes d'être venus. La soirée n'est pas finie, on peut le dire. Allez, on dit, venez transer autour de Zoastre, c'est le dernier concert de la soirée. Merci à tous et à toutes de vous rapprocher pour en profiter. C'est parti!

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merci. Bah, une dernière danse. C'est parti, merci à Sud-Azer pour nous avoir invités. Merci à ce beau coucher de soleil, merci à vous d'être là. Yes.

Merci à tous et à toutes d'avoir suivi nos effets sonores. On est ravis d'avoir pu vous proposer toutes ces soirées. Merci à Zoastre qui vient de clôturer la soirée. On a encore plein de bières à vendre, donc n'hésitez pas. Du vin, des jus, du pétillant. On peut demander si Héloïse et Olmo ont encore envie de jouer. C'est possible, la nuit n'est pas encore arrivée. Non, je crois que Boris nous dit non. C'est pas possible. Boris du Château d'Eau se dit stop. Donc je crois que c'est pas possible. En fait ils peuvent jouer. Mais non bah ils peuvent pas jouer. Ouais, une dernière juste pour le public. Alors on va passer de la musique pour les auditeurs et les auditrices. Et puis oui, on va plier Boris. Mais t'inquiète pas, tout va bien se passer. Merci à tous et à toutes de nous avoir suivis sur les antennes du 91.1 et du 91.7. La soirée n'est pas tout à fait finie. Il y a encore un peu de musique qu'on va vous passer. Et puis, il reste encore, vous pouvez encore manger et boire ici au port de la Creusille. Merci à tous et à toutes d'être venus. On est ravis d'avoir pu vous proposer cette belle journée ici au port de la Creusille. Salut à tous et à toutes. Bonne soirée sur les ondes de Studio Zeph.

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0: how many terrorists do you believe are among us?
1: It's being described as a potential terrorist attack.
2: There have been terrorist attacks that no one knows about.
3: Et tout de suite, Le Voyage Radiophonique, un documentaire sonore, francophone, indépendant.
4: Ces affaires-là, c'est un peu comme des territoires inexplorés. Il y a cet espace sombre et plus humain, on se sent, et moins démuni face à la mort inéluctable. On ne comprend pas grand-chose au monde dans lequel on vit, honnêtement. On écoute les nouvelles, mais qu'est-ce qu'on maîtrise au fond? Et ça, peut-être, ce sont quelques espaces sur lesquels on peut, à un moment donné, avoir le sentiment d'exercer une certaine maîtrise. À force de promener des torches comme ça et de poser de l'éclairage, de la lumière là où il n'y en avait pas avant, peut-être que j'ai l'illusion de maîtriser les choses. Moi, j'essaie, je suis face à un casse-tête. Je pense que Jacques Sals, dans cette affaire-là, a joué un rôle. C'est mon intime conviction, je ne peux pas l'adosser à une découverte précise ou à des faits vraiment précis, mais c'est un ensemble de choses, un sentiment.
3: Stéphane Troplin, comment va se terminer cette enquête?
4: Je pense qu'elle ne va jamais se terminer. Se terminera forcément avec moi, un jour ou l'autre.
3: Est-ce que vous vous engagez déjà dans une cause que vous considérez comme perdue?
4: Je pense que si je la considérais vraiment comme perdue, je laisserais tomber. Apporter de la lumière dans cette affaire ancienne dont tout le monde se fout aujourd'hui, j'ai du mal, hein, des fois, vraiment à comprendre pourquoi je continue. C'est... Au fond, est-ce que j'aimerais vraiment un jour qu'on me dise ce qui s'est réellement passé ce soir-là ? Je me dis parfois que les vérités, elles sont décevantes. Elles sont parfois plus décevantes que la recherche elle-même. Même si comprendre certaines choses, ça me passionne. De tirer un pan de tissu sur quelque chose qui restait à couvert, ouais, ça, c'est quand même quelque chose de... on peut pas décrocher de ça, ça, c'est pas possible.
3: L'homme que l'on entend s'appelle Stéphane Troplin et il est perdu depuis plus de 20 ans dans une affaire criminelle du siècle dernier où tous les personnages ont disparu. Au départ, il s'agissait de défendre un homme, injustement enfermé pendant 41 ans. Cet homme, qui a défrayé la chronique pendant les années yéyé, s'appelle Lucien Léger. Il est accusé d'avoir tué un enfant. Persuadé de son innocence, Stéphane Troplin devra remonter le temps et enchaîner les hypothèses. Dans ce labyrinthe, un homme apparaît. Jacques Sals, Jacques le Gallois, Guy Hermin ou Henri Sals. Héros de la Résistance, il devient au fil des archives psychologue clinicien, décorateur, publicitaire, militant, statisticien, collectionneur d'art ou célèbre graphométricien. C'est cet homme que Lucien Léger accusera pendant 35 ans d'être l'assassin du jeune Luc Taron, victime collatérale d'un conflit entre espions. Sals, lui, ne sera jamais inquiété. Sa respectabilité de grand résistant, d'homme de lettres et de culture, le met hors de tout soupçon. Sauf que... Avec le journaliste Jean-Louis Ivani, l'écrivain Philippe Génada et son indicatrice Watts, ils vont découvrir un parcours totalement incohérent et rivaliser d'inventivité pour donner du sens à cette biographie. Dans ce film noir, les quatre victimes, consentantes, vont se perdre, au risque de basculer dans l'imaginaire. Sals, homme de l'orgueil, homme du défi, de l'intrigue et du secret, ne semble plus exister que pour semer le trouble, égarer, accumuler les titres et entretenir la confusion. Face à l'énigme, ces enquêteurs vont se retrouver face à un miroir et vont devoir dévoiler, par leur hypothèse, leur propre subjectivité, leur sensibilité, leur psyché. Jacques Sals, le réel et l'imaginaire. un documentaire en deux parties de Jérôme Massella. Première partie, Les Égarés. Stéphane Troplin, comment toute cette histoire a commencé ?
4: Alors en 2004, j'étais à l'époque administrateur du Monde Libertaire, l'hebdomadaire de la Fédération anarchiste, suite à un article que le Monde Libertaire avait publié au sujet des prisonniers d'Action Directe. Bon, je recevais régulièrement beaucoup de courriers de différentes personnes, et en l'occurrence, ce prisonnier nous écrit une lettre en attirant notre attention sur le cas d'un autre prisonnier, alors qu'il n'était pas du tout politique, lui, détenu à l'époque depuis bientôt 40 ans. Lucien Léger. Alors au départ, le nom de Lucien Léger me dit rien. L'affaire me paraît alors déjà assez délicate, puisqu'il est question de la mort d'un enfant. Alors là, on est très loin d'Action Directe. Et en même temps, un autre élément qui me surprend, c'est la constance avec laquelle le condamné a clamé son innocence. La vérité défendue par Lucien Léger est de nature à interpeller, encore une fois, n'importe qui a un esprit un peu tourné vers le romanesque. C'est un peu mon cas, hein, je ne veux pas m'en cacher. Le 26 mai 1964, Luc Taron sort de chez lui après l'école, rue de Naples à Paris, hein, on est dans le 9e arrondissement de Paris. Donc Luc Taron disparaît, à partir de là, il se volatilise. Le lendemain, petit matin, vers 5h, le 27 mai 1964, on va découvrir son cadavre dans la forêt de Verrières-le-Buisson, à Igny. Donc on est en banlieue parisienne, on est à une petite trentaine de kilomètres de Paris. Et un message va être apposé sur le pare-brise d'une de chevaux, revendiquant la mort de Luc Taron. Les policiers vont communiquer le message à la presse pour éventuellement déclencher des témoignages. On ne sait pas trop pourquoi ils le font, mais en tout cas, ils vont le faire. Et à partir de là, l'affaire va vraiment partir, va devenir vraiment l'enquête criminelle la plus spectaculaire menée en France, où un scripteur va s'emparer de l'ensemble des médias et va mener une danse macabre durant un mois, avant d'être finalement arrêté. Ce sera Lucien Léger. Lucien Léger arrêté en 1964, il fait des aveux complets. Pour expliquer son geste, Lucien Léger va simplement dire qu'il ne sait pas ce qu'il lui a pris. Donc là, tout de suite, effectivement, ça m'intéresse, hein, le fait que ce soit unique. Alors, quand je commence à explorer les archives presse, j'ai eu rapidement un contact avec un abonné du Monde Libertaire qui s'appelle Jean-Louis Ivani.
5: Au départ, moi, la sympathie pour Léger, je dirais que je l'ai eu tout de suite parce que j'ai vu à la télévision, quand j'avais 17 ans, une foule qui voulait lyncher un homme. Il avait deux policiers en tenue pour le protéger. Il y avait à peu près 1000 personnes pour le lyncher. En 64, je pensais qu'il était quand même... C'était lui l'assassin, comme tout le monde. Mais ça m'avait choqué.
4: Jean-Louis étant un témoin de ces années 60, pour moi, les années 60, c'est de l'histoire, vraiment. Hein. Je lui propose qu'on travaille ensemble sur les archives. Et là, donc, on voit apparaître Jacques Salles. Jacques Salles, il apparaît d'abord par une lettre qu'il adresse à Lucien Léger, alors qu'il est incarcéré. Une lettre un petit peu curieuse. Alors, je ne sais pas si elle est curieuse, parce qu'elle paraît banale, hein, comme ça, on la lit, et puis il s'adresse à un ami, hein, manifestement, et il demande à cet ami en quoi il peut lui être utile, mais surtout, il dit que « je ne crois pas que vous soyez coupable », alors que personne ne lui a rien demandé, et que Lucien Léger, à ce moment-là, a avoué devant les enquêteurs, devant le juge d'instruction. Bon, Lucien Léger lui répond, et là aussi, sa lettre paraît curieuse, comme avec un double niveau. Lucien Léger répond à un ami, et puis il dit comme ça, on s'avance dans le noir, on voit plus rien. À un moment donné, on nous dit tu as fait ça parce que tu ne peux plus rien dire d'autre, et on devient coupable d'un crime.
3: Jean-Louis Ivani. Avec Stéphane Troplin, vous avez donc commencé à écrire Le voleur de crime. Au début de l'enquête, que comprenez-vous de la personnalité de Jacques Salce et de sa place dans la vie de Lucien Léger ?
5: Écoutez, moi je pense que la place de Jacques Salce est importante. Il y a une rencontre. Et la rencontre, c'est celle de deux hommes en 62, c'est-à-dire en plein Trente Glorieuses, c'est-à-dire un an après la fin de la guerre d'Algérie, une sorte de Don Quichotte et Sancho Panza, un homme de 40 ans, diplômé, ancien résistant, ancien déporté, et en face, si je puis dire, il y a un petit jeune homme de province. La rencontre, elle a lieu grâce à un hebdomadaire, c'est l'Express, le 28 juin 1962. Le courrier des lecteurs de cet Express publie une lettre d'un jeune homme qui raconte sa vie très difficile à Paris, avec ses petits salaires, avec sa femme malade déjà, qui ne peut pratiquement jamais travailler ou ça ne dure pas longtemps. Ils vivent à l'hôtel et ils racontent par le menu toutes les dépenses de survie qu'il doit faire sans être complètement à la rue ou en danger. L'Express le publie. Et dès le numéro suivant, on a un autre lecteur qui lui réagit à ce courrier. Et lui, il dit, écoutez, moi aussi, je vis à l'hôtel. Et il dit, c'est un fléau, c'est extraordinaire, ce garçon. Vous savez qu'il y a en France 450 000 familles qui sont dans la situation de Lucien Léger, et même souvent bien pire. Je serais heureux que vous fassiez savoir à vos lecteurs, puisque vous avez titré intuitivement la lettre de Lucien Léger, un cas isolé, point d'interrogation, qu'il y a officiellement 450 000 familles, dans ce cas, dans un cas très similaire à Paris. Dans la France entière, cela monte à plusieurs millions, mais ce qui n'intéresse personne, les Français ne prêtent plus attention à cette crasse humaine qui affleure les abords rutilants de leur confort. Je cite, parce que c'est tout Salce. Salce, il est à la fois précis, il donne des chiffres, et en même temps, il a le verbe haut. Dès le mois d'août est créée l'Association pour la défense des travailleurs métropolitains mal logés ou sans logis, avec un président, Lucien Léger, et un trésorier, Jacques Salce. Et ils vont se voir plusieurs fois, et ça va faire un tandem, voire un couple. Ce tandem, il va fonctionner pas très longtemps. Il va fonctionner qu'un an, mais à temps plein.
3: Qu'est-ce que vous apprenez sur Salce pendant votre enquête à deux avec Stéphane Troplin ?
5: On apprend d'abord cette personnalité. Salce, il est à la fois scientifique, il travaille pour la publicité, il est poète, il est écrivain, il est journaliste, et il a trois noms. Il y a Jacques Salce, il y a Guillaumin, et il y a Le Gallois. Le Gallois, c'est celui qui écrit le bouquin
3: Combat pour nos
5: cadavres. C'est l'histoire d'un jeune homme qui se retrouve dans le bagne allemand où un médecin, style Mengele, lui inocule la lèpre. Ça, c'est une multitude de cartes de visite. Vous voyez, c'est ça qui m'a impressionné.
6: Alors donc, pour expliquer cette rencontre nocturne, vers 11h, Lucien Léger va expliquer qu'il a vu un enfant dans le métro qui lui semblait un peu désemparé, qu'il a d'abord voulu lui venir en aide, et qu'il a essayé de le faire revenir chez lui, mais l'enfant voulait plutôt faire une balade en voiture, ce qu'ils vont faire jusqu'au bois de Verrières. Et là, éclipse de conscience, Lucien Léger étrangle Luc Tarrant. Bon, ça, ce sont les aveux qu'il va réitérer à de nombreuses reprises au cours d'une instruction qui va durer un peu plus d'un an. Et au cours de cette instruction, en 1965, Lucien Léger va revenir sur ses aveux et là, va dévoiler une vérité tout à fait différente, où il est question d'un tiers, d'abord nommé Henri, ensuite Henri Molinaro, qui a eu des ennuis avec le père de Luc Tarrant pour une histoire d'argent et que pour faire pression sur Yves Tarrant, il a enlevé son enfant et... au cours de la soirée, les événements ont mal tourné et Luc Tarrant est mort accidentellement. Lucien Léger prétend à ce moment-là avoir voulu protéger son ami. Il dit qu'entre eux, il existe une amitié très importante, très forte. Pour lui, il était hors de question de le dénoncer, mais qu'aujourd'hui, se dénommer Henri avait la possibilité de le faire sortir, au moins d'apporter de manière anonyme une preuve de son innocence. Il ne l'a pas fait. Lucien Léger, maintenant, reprend un peu les rênes et dévoile ce qui doit, d'après lui, être la vérité.
5: Et ça va aller jusqu'au procès en mai 66, où il y a peu de témoins de la cités par la défense, mais il y en a un, et c'est Sals, ancien résistant. C'est-à-dire qu'en plus, il s'exprime très bien. C'est un charmeur. En fait, l'expert le plus intéressant de ce procès, c'est Sals. Alors qu'il y a une ribambelle avant, qui sont des sommités depuis 20 ans, depuis 30 ans... C'est François qui suit le procès, qui parle du très pittoresque Monsieur Sals.
6: Lucien Léger est condamné à perpétuité. Ensuite, passé le procès, Jacques Sals disparaît complètement de la scène. Jacques Sals réapparaît dans les années 70. On a les éléments de courrier de la femme de Lucien Léger, Solange, où elle parle d'abord d'un JS, ensuite Jacques Sals, nommé, comme du meurtrier de Luc Taron. Elle l'aurait vu, ils auraient discuté, il l'aurait reconnu, elle l'aurait imploré de venir en aide à Lucien par n'importe quel moyen. Il aurait répondu qu'il n'en était pas question, qu'il fallait qu'elle se tienne tranquille, que sinon il allait lui arriver des ennuis. Plus tard, je tombe sur les courriers de Lucien Léger au moment où sa femme meurt, puisque Solange Léger meurt en janvier 1970. Lucien Léger a présenté la mort de sa femme comme suspect. Il n'a pas dit qu'il s'agissait nécessairement d'un meurtre, j'ai tout envisagé, elle était fragile, elle était de santé fragile. À l'époque, c'était en janvier, il faisait froid, la grippe sévissait, c'est possible aussi qu'elle ait été très malade. Je n'exclus rien, y compris la possibilité qu'elle ait été supprimée. Et je tombe donc sur la lettre qu'il va écrire au procureur, où là, il donne pour la première fois le nom de Jacques Sals. Il présente Jacques Sals comme étant le véritable meurtrier, le véritable auteur de la mort de Luc Taron. Il explique que Henri Molinaro et Jacques Sals, donc deux membres du fameux réseau qui avaient... des ennuis avec le père de Luc Taron, en l'occurrence une somme d'argent qui avait été dérobée au réseau, 15 000 francs nouveaux. Donc les deux hommes ont décidé d'enlever son fils. Ils n'avaient pas l'intention de lui faire de mal, mais ils avaient l'intention de faire pression sur le père. Et puis en fait, en cours de chemin, ils ont plutôt décidé de le lâcher dans la campagne. L'enfant s'est mis à crier. Et Jacques Sals, pris de panique, aurait voulu le faire taire et lui aurait plaqué le visage contre la terre sur le bas-côté de la route. Il l'a maintenu trop longtemps, l'enfant ne bougeait plus, Luc Taron était peut-être mort, en tout cas les deux hommes ont paniqué, ils l'ont remis dans la voiture, ils l'ont transporté aux abords d'un bois, pas très loin, et sont repartis ensuite dans la capitale où ils ont retrouvé Lucien Léger pour lui demander un alibi. Cette version-là, on peut la battre en brèche parce qu'elle est évidemment contestable sur plusieurs aspects, en tout cas très largement questionnable. Il n'empêche que de 1970 à 2008, Lucien Léger va maintenir ce rôle joué par Jacques Sals.
3: Et donc il accuse son ancien compagnon d'armes.
5: D'ami, qui est peut-être le meilleur. Et puis pendant un an, ils ont été très amis, mais il l'accuse. Alors, je ne sais pas. Moi, je ne crois pas à la version de Lucien.
3: Vous ne voyez pas Sals tuer un enfant ?
5: Ben non, Sals, c'est pas... Sals, c'est ce qu'il fait, quand même. Je ne sais pas. Je ne peux pas vous dire. Là, je n'ai pas de réponse. Je n'y crois pas. C'est surtout la version de Lucien qui me dérange, quoi. Sals, au milieu de... Qu'est-ce qu'il en a fait ? Sals, il veut la lumière, il veut pas l'ombre, il veut pas être un réseau d'enseignement, il s'en fout. Ou alors, c'est une histoire, mais alors...
6: Le réseau dont parle Lucien Léger, alors lui, il dit que c'était un réseau qui recueillait des renseignements de l'OTAN et que ces renseignements étaient ensuite transmis par différents canaux jusque dans les pays de l'Est, voire jusqu'en Chine. Là, je sens qu'on rigole au fond de la salle. Je trouve moi-même que tout ça est bien rocambolesque. D'abord, Henri Molinaro jusqu'à aujourd'hui. On ne sait pas qui il est, on ne sait pas s'il a existé. Ça reste encore aujourd'hui un personnage de fiction. Jacques Sas, lui, il a le mérite d'exister. Mais lorsqu'il va être mis en cause dans les années 70, il va assez rapidement produire d'abord un alibi en béton pour la nuit du crime. Et ensuite, il va discréditer les affirmations de Lucien Léger en se présentant comme un banal graphologue, graphométricien. Alors, moi, effectivement, j'ai bien envie d'y croire parce que depuis le départ, je me suis inscrit dans une démarche de soutien. Donc moi, j'ai cette faiblesse vis-à-vis de Lucien et j'en suis parfaitement conscient. Hein. Je sais que j'ai tendance à vouloir lui donner absolument du crédit. Néanmoins, bon, je ne suis pas non plus complètement stupide et je vois bien que cette histoire de réseau, elle n'est pas très, très solide. En tout cas, il y a des choses qui sont peu crédibles. Le fonctionnement tel qu'il le décrit, il parle de, ils se réunissent dans un des appartements, il n'y a aucune cloison entre les uns et les autres. Ils se connaissent, ils font une espèce de voyage depuis Paris jusqu'à Budapest, un pays qui est encore derrière le rideau de fer, où les visas sont quand même pas simples à obtenir, où les contrôles sont nombreux, ils sont à trois dans la voiture, enfin, bref, c'est quand même dur à avaler, hein, tout ça. J'en suis très conscient. Et en même temps, Lucien Léger, quand il parle de Budapest, il parle d'un endroit qui s'appelle la Taverna, où ils sont allés, la Taverna existe. Moi, je m'aperçois qu'on est en train de recréer comme un décor. Moi, concrètement, j'ai un disque dur qui est vraiment rempli de documents, de photos, de synthèses. Enfin, en tout cas, personnellement, moi, je passe à un autre niveau, c'est-à-dire un niveau que je qualifierais d'un peu obsessionnel. Je pense, je me lève, Lucien Léger, je fais ma journée, Lucien Léger, Luc Taron, je termine, je pense vraiment qu'à ça, quoi. Parallèlement à ça, on essaie de retrouver les derniers témoins. Parmi ces témoins, évidemment, il y a Jacques Sas. Mais c'est un témoin un peu particulier, puisqu'il est présenté par Lucien Léger comme le meurtrier de Luc Taron. Donc moi, je pars la bande en me faisant passer pour un passionné de graphologie. J'obtiens ses coordonnées téléphoniques, puisqu'il est sur liste rouge. Et je l'appelle. On est en 2006. Je m'aperçois qu'on est voisins. Il habite rue des Montibœuf. Moi, j'habite avenue Gambetta, à Paris, tous les deux dans le 20e. Alors, au début, notre conversation, moi, j'avance un peu à pas feutrer. J'avoue que je ne suis pas très fier de moi. Je parle d'abord graphologie parce que, bon, voilà, comme je me suis fait passer pour un passionné, je suis obligé d'en passer par là. Je m'aperçois, en l'ayant au bout du fil, d'abord, je m'adresse à un vieux bonhomme. Je me demande qu'est-ce qui m'a pris d'importuner un vieillard qui n'avait pas du tout besoin de ça. Enfin bref, je sais pas trop ce que je suis en train de faire là. Et puis, évidemment, je me dis, bon, faut quand même que tu ailles jusqu'au bout. Donc, à un moment donné, je finis par enlever mes pantoufles et je mets mes gros sabots. Et j'aborde le cas Lucien Léger. Mon interlocuteur prend une espèce de voix très désagréable, des accents métalliques. Et très rapidement, il me dit « Mais qui êtes-vous? Où habitez-vous » Ça, je m'en souviendrai toujours. Deux questions. Qui êtes-vous? Où habitez-vous? Je lui donne mon nom, que je lui ai donné au départ. J'ai pas donné de faux nom. Je lui rappelle et je lui donne mon adresse. Il raccroche. Et là, j'ai peur. Je me dis « Qu'est-ce que tu viens de faire? Est-ce que tu maîtrises vraiment tout ?» Ça dure quelques minutes, puis après je me reprends, évidemment. Puis je continue, j'en rencontre à Jean-Louis. Jean-Louis n'est pas très intéressé, je le sens, par Jacques Sas. Ça ne lui parle pas beaucoup, cette histoire. Et moi, je me dis, mais il y a quelque chose, je ne sais pas quoi. Quelque chose au fond de moi me dit, il faut que tu continues à gratter. Et on a eu ensuite une seconde conversation avec lui.
7: Donc là, c'est Jean-Louis Vanni.
6: Voilà, Jean-Louis Vanni prend son téléphone et l'appelle.
5: Alors, je l'appelle parce que je suis un journaliste. Je dis, mon projet, Lucien Léger, vous accuse d'être le véritable assassin, ou du moins l'un des principaux complices, de l'assassinat du petit Aaron, et qu'il a payé pour vous, et tout ça. Mais c'est un fou, mais c'est un fou. Et puis il commence à me raconter son passé de militant anti-nazi. Et tout. Bon, d'accord, on continue. Et puis il me dit, si le livre paraît et que vous faites ces accusations-là, je vous accuserai. Je reçois une lettre recommandée avec accusé de réception, où il me dit qu'il va me faire un procès si jamais il y a ça dans notre livre que nous préparons et si jamais il sort. Et il me donne le nom de son avocat. Je ne réponds pas. Et puis je dis, tiens, mais c'est quoi cet avocat? Et je vais chercher. Et cet avocat était mort depuis 12 ans. Moi, à mon avis, c'est un génie vieillissant à ce moment-là. Mais il y a une part de mythomanie aussi, probablement, chez ce genre d'homme, enfin, je veux dire.
3: On peut dire que Sals et Lucien se sont bien trouvés, en quelque sorte.
5: Ah, mais moi, je pense qu'ils se sont bien trouvés. Et je me demande même si le fait de Lucien d'accuser Sals n'est pas une vengeance, quelque part. Une petite vengeance, un petit règlement de compte.
8: Lucien Léger sort de prison en 2005. On est même dans le van qui l'emmène depuis la prison jusqu'à son nouveau domicile. C'est la première fois qu'on se voit. C'est un moment un peu curieux. Évidemment, Lucien Léger, sorti de prison, il n'a pas le droit de s'exprimer publiquement sur les faits. Mais à nous, évidemment, entre nous, on discute de ce qu'on veut. Donc Jean-Louis et moi particulièrement, j'ai beaucoup, beaucoup d'attentes sur sa version, sur tout ça. J'ai d'autant plus d'attentes qu'on a retrouvé les traces de Jacques Sals, qui vit encore. Qu'est-ce qu'il compte faire? Bon, au début, il est un peu évasif. Il nous dit, non, c'est encore un peu trop tôt. Bon. Et puis, je reviens à la charge à une ou deux reprises ensuite. Et puis, à la deuxième reprise, je crois que je suis un petit peu plus ferme.
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9: Voyons, Léger, est-ce que vous sentez la position impossible où vous me mettez?
8: Écoute, Lucien, tu vas pas continuer comme ça à observer le silence alors que le dernier des protagonistes est encore vivant, celui que t'accuses. Tu peux pas. On va finir par trouver ça bizarre. On a son numéro, on a son adresse. Tu risques rien à le contacter, à avoir cette conversation d'homme à homme avec lui.
9: Voyons, nous sommes face à face tous les deux. Il y a un courant de sympathie entre un accusé et son défenseur. Vous avez confiance en moi, je crois. Alors, je vous en conjure, parlez, sinon ma plaidoirie est impossible. Parlez. Et je ne tranche pas. Maître Nau sera séant. Nous sommes en plein délire, monsieur le président.
8: Et puis voilà, il s'arrête, il me regarde avec un air un peu grave. Il me dit, tu sais Stéphane, j'ai pas du tout envie d'y retourner. Alors bon, je le regarde, là je comprends ce qu'il veut me dire. En fait, sous la conditionnelle, il suffirait qu'il prenne contact avec Sals et que Sals le signale au procureur et au juge des libertés, Lucien retourne immédiatement en prison. Bon là, je me sens un peu bête avec ma question, parce que je me dis, oui, c'est vrai que c'est lui qui prend les risques et pas moi. Moi, j'ai aucun risque là-dedans, à part celui de vouloir... C'est pas un risque, c'est juste mon petit fantasme d'avancer, de découvrir peut-être la vérité, de jouer un rôle finalement. Je pense un petit peu de narcissisme aussi.
9: Léger, je vous adjure de parler en Lucien Léger et pas au nom d'un personnage extraordinaire que vous pourriez construire encore. Je vous en conjure, parlez, sinon ma plaidoirie est impossible.
3: Mais attendez, vous défendez un homme qui ne se défend pas?
5: Qui reste dans son mythologie, dans son mythe, oui. Mais il nous aide pas, quoi.
3: Mais ça vous a pas rendu fou?
5: Ça nous a pas empêché de faire le bouquin, c'est tout. Ouais. Mais non, on n'a pas réussi. Il commençait un truc, on avait le magnéto, et puis il parlait d'autre chose, et puis... Mais qu'est-ce qu'il pouvait dire? Soit c'est moi l'assassin, non. Et est-ce qu'il avait aussi pas un peu honte de sa version? Et qu'il avait peut-être pas envie, par sympathie pour nous, de la remettre, quoi. J'extrapole, là. C'est pas que je veux me décharger de quoi que ce soit, mais je pense qu'on a fait le plus ce qu'on pouvait faire, Stéphane et moi.
3: Et vous vous êtes pas engueulé en disant « Mais dis-nous, il faut que tu nous dises, on a passé des années... »
5: Non. Non, enfin, on s'est un peu moqué, mais on n'a pas été jusqu'à l'engueuler. C'est vrai, c'est vrai. Mais il est mort quand même assez rapidement.
10: 3 ans.
5: 3 ans, quand même. C'est beaucoup 3 ans, c'est vrai.
9: Le président, à son tour, s'adresse à Léger. Est-ce que vous avez pensé à ce petit Luc dont vous parlez dans vos lettres? Ce petit Luc qui devait ressembler au petit Lucien Léger que vous deviez être à l'âge de 11 ans. Lui aussi, le petit Luc, il attend que vous parliez. Silence. Mais même si c'est vous le coupable, Léger, parlez! Silence.
4: Lucien Léger, on va se voir régulièrement, donc entre 2005 et 2008. Et en 2008, j'ai un coup de fil. Une journaliste de l'AFP qui me demande des informations sur la disparition de Lucien Léger. Je comprends que son corps a été trouvé chez lui et qu'il était mort depuis maintenant une quinzaine de jours. Voilà, donc il y a un monde qui s'écroule puisque nous, Jean-Louis et moi, on est engagé à fond dans la rédaction de notre bouquin. On a un coup, ça porte pas un coup d'arrêt, mais on réfléchit avec Jean-Louis à la poursuite ou pas, puis on décide de poursuivre. J'ai appris la mort de Jacques Salles en 2010, 2 ans après Lucien. C'est pas que c'est curieux, c'est la vie. Jacques Salles a vécu sa vie, et quoi qu'il ait fait, ça n'intéresse que des gens comme moi et Jean-Louis éventuellement. Donc notre bouquin, il paraît en 2012, et c'est un livre qui est un livre finalement très frustrant pour le lecteur, parce que à la fin du livre, on n'est pas parvenu à démêler les fils de cette histoire inextricable. On a réussi à discréditer l'accusation portée contre Lucien Léger et ce qui l'a mené en prison pendant 41 ans. On peut dire aujourd'hui, nous en tout cas on l'affirme, Jean-Louis et moi, que Lucien Léger n'est pas coupable. En revanche, on ne pourra jamais dire que Lucien Léger est complètement innocent.
3: Et alors donc, votre position commune à Stéphane Troplin et à vous, quand sort le livre, c'est de ne pas trop s'intéresser à Salles, qui est plutôt une mauvaise piste pour trouver l'assassin.
5: C'est une mauvaise piste pour trouver l'assassin, mais par contre... Salles, c'est un personnage de roman. C'est, comme vous dites, qui aspire à tout ce qui bouge dans cette société. Dieu sait si ça bouge à l'époque. L'occupation, la résistance, les camps de concentration, les retours, la guerre d'Algérie, les guerres d'indépendance, la décolonisation, la France qui s'ennuie, comme dirait Janson Ponté 2 ans avant l'affaire, dans le monde. Voilà, c'est les Trente Glorieuses. Et le personnage, nous sommes un peu restés aussi sur notre faim quand même par rapport à Salles.
4: Jacques Salles est un simple graphologue, ancien résistant français en Allemagne. On ne peut pas vraiment en dire plus. On donne la version de Lucien Léger. On évoque cette correspondance un peu curieuse en prison, ces 2 lettres envoyées avec... comme ce qui apparaît comme un langage pas codé, mais avec des sous-entendus, mais c'est tout, on va pas beaucoup plus loin que ça. Donc notre livre, il est publié en janvier 2012. En septembre 2012, j'ai quitté Paris. C'est terminé, j'ai tourné cette page et je passe à autre chose. Donc je passe véritablement à autre chose.

0: Philippe Génada, en 2017, vous sortez La Serpe. Comment avez-vous choisi de consacrer votre livre suivant sur Lucien Léger ?
1: Alors en fait, à chaque fois que je termine un livre, je sais pas que je cherche un sujet, mais j'ai l'esprit, disons, qui s'ouvre plus. Mais là, c'est un hasard, c'est tout à fait par hasard. J'avais une émission sur France Inter qui devait, où je devais rencontrer Henri Leclerc, un avocat très célèbre, un ancien avocat. Il venait de sortir un livre, lui, qui s'appelait La parole et l'action, qui raconte sa vie un peu. Et donc je le lis, c'était très intéressant, passionnant, ce type a fait des choses incroyables dans sa vie. Et puis, dans la lecture, il parle de quelques-unes des grandes affaires de sa vie, et en particulier, il parle de Lucien Léger. Jamais de ma vie j'ai lu ce nom, je ne connais pas cette affaire du petit Luc Taron, je ne connais pas. Il doit y avoir peut-être, je ne sais pas, je vais peut-être dire une bêtise, mais 4-5 pages sur l'affaire Lucien Léger dans son livre. Le soir, j'ai cette rencontre, c'était le soir, et on se retrouve en dehors, après l'émission, tous les deux en dehors de la maison de la radio à attendre un taxi. Et je lui dis, ah, il y a une affaire, maître, qui m'a vraiment beaucoup intéressé dans votre livre, c'est Lucien Léger. Et la réponse d'Henri Leclerc est très curieuse. Il me dit, non, le type était fou, ça doit être lui, il était à moitié fou, il était menteur, c'est du passé, je ne veux plus en parler. Ce qui m'étonnait, parce que Henri Leclerc est un humaniste, quelqu'un qui vraiment a une âme forte et qui s'intéressait à ses clients et qui balaye ça comme ça. Et du coup, ça a eu l'effet inverse de celui que ça aurait pu avoir, c'est-à-dire, puisque lui me dit, non, n'en parlons pas, ça n'a aucun intérêt, c'est passé. Et il racontait n'importe quoi, ce bonhomme. Ça a eu l'effet inverse et j'ai commencé à dès que je suis rentré chez moi, j'ai allumé mon ordinateur et j'ai cherché. Et une des premières choses, en dehors des papiers dans les vieux journaux de l'époque qu'on peut trouver, première chose que j'ai trouvée, c'est Le voleur de crime de Stéphane Troplin et Jean-Louis Ivani, qui avaient l'air d'être à la fois les seuls, 60 ans après, à s'intéresser encore à cette affaire, et surtout... C'est ça qui m'a happé dès le début. Je n'ai rencontré personne qui puisse imaginer que Lucien Léger n'était pas l'étrangleur et l'assassin du petit Luc Taron. C'était les deux seuls, mais vraiment, j'ai cherché partout. Et donc voilà, je me suis procuré, non sans mal d'ailleurs, le livre de Jean-Louis et Stéphane. Je l'ai lu, mais en deux jours, alors que c'est un gros pavé. Là, après avoir lu leur livre, je me suis dit, je vais écrire quelque chose. Là, c'était une certitude pour moi. Je vais retrouver les dossiers d'instruction, d'enquête, le procès, tout ça. Et donc, mais j'étais dans mes petits souliers, parce que j'ai évidemment compris en lisant leur livre qu'ils avaient travaillé des années et des années là-dessus. Leur livre chez un petit éditeur, un livre énorme et extrêmement dense et complexe, c'était assez peu vendu à l'époque. Moi, je sortais de La Serpe où j'avais eu le prix Femina, où mon livre avait eu énormément de succès. Et donc, j'aurais dit, si vous me donnez l'autorisation... je me servirai de tout votre travail pour en faire un roman qui, j'espère, aura du succès. Jean-Louis Ivani, bon gars, vas-y, fais comme tu veux. Et Stéphane, je sens, un peu gardien du temple, me dit, écoute, viens me voir, il habite en dessous de Saint-Malo. Et je sentais que c'était pas l'entretien d'embauche, mais vraiment l'examen de passage, quoi.
2: Quand il nous contacte, je ne suis pas tranquille parce que je me dis, oh là là, il va ouvrir cette affaire qui n'est pas simple et il va nous fabriquer une vérité. Et ce n'est pas une vérité qui va forcément servir la cause.
3: Mais la vérité, c'est la vérité.
2: Oui, la vérité, c'est la vérité. Mais la vérité, qui peut la connaître dans ce genre de... dans une affaire criminelle, c'est compliqué. On est toujours en train de la construire d'une certaine manière avec une part de subjectif, donc de discutable. Quand on se voit pour la première fois à Combourg, moi, je suis un peu sur mes gardes. Et puis, on parle. Philippe est quand même, c'est quand même quelqu'un de très sympathique. Donc là, je décide de lui faire confiance, comme j'ai pu faire confiance à Lucien à un moment donné. Je lui dis, voilà, on y va.
3: Après une dizaine d'années de pause, qu'est-ce que vous ressentez quand vous apprenez que toute cette matière va être remuée à nouveau ?
4: C'est compliqué. Moi, je suis plutôt content. Mais en même temps, comme c'est un livre qu'on a eu... On en sort touché d'un travail comme ça. Notre travail sur Lucien Léger à Stéphane Lemoine nous a touchés, quoi. Je veux dire, on nous a éprouvés. Et donc, c'est difficile. C'est difficile. Par exemple, pour moi, ça a été un moment difficile. C'est Philippe... nous a fait état de ses recherches. On avait des sortes de débats. Des fois, Puis en même temps, je trouvais que ce qu'il disait était très intéressant quand même.
2: Il y a certaines pièces sur lesquelles lui s'arrête plus longuement. Et ça n'a pas été simple pour moi de voir les pièces réinterrogées, qui fait plus parler que moi je n'ai pu le faire, de m'apercevoir que ben, à des moments j'avais été faiblard.
1: J'ai tenu à revoir moi-même tout ce qu'ils avaient vu, et c'est des dizaines de milliers de documents. Quoi. C'est énorme, c'est le plus gros dossier que j'ai vu pour l'instant, moi, depuis que j'écris ce genre de livre. Et ça a duré longtemps. Normalement, j'écris un livre tous les deux ans. Là, il y a eu quatre ans entre la SERP, mon livre d'avant, et la publication du Printemps des Monstres. Et j'ai eu une correspondance par mail. Si on l'a publié, elle ferait la taille de nos deux livres réunis presque. Hein. Avec Stéphane, un peu avec Jean-Louis, enfin assez régulièrement avec Jean-Louis, mais surtout avec Stéphane. Alors à propos de Jack Sals, ma première impression est une frustration qui est, je pense, la même qu'ont ressenti Stéphane et Jean-Louis, c'est-à-dire l'impression forte et presque la conviction, mais qui n'est pas étayée par grand-chose, que ce type est louche et qu'il a quelque chose à voir dans cette histoire. Jack Sals a été le seul, au moment du procès, là il y avait carrément l'étrangleur, Lucien Léger, était... pire que le diable, pire que l'ennemi public numéro un. Et il y a une seule personne en France qui le défendait, c'était Jack Sals. Donc ça, il y a une certitude qu'il y a une sorte de binôme assez paradoxal et déséquilibré parce qu'ils ne se ressemblent pas du tout, en tout cas dans les premières couches de surface, entre Lucien Léger et Jack Sals. Donc très vite, on s'est rendu compte que le nœud de tout ça, ce qui pouvait éventuellement expliquer toute cette affaire, c'était Jack Sals. Et donc, en fait, bah, tout simplement, je vais sur Internet. Et la grosse différence, parce qu'Internet évidemment existait à l'époque où Jean-Louis et Stéphane faisaient leurs recherches, la grosse différence, c'est Gallica, qui est le site numérique de la BNF, qui est une mine d'or, dont moi je me sers toujours dans tous mes livres. Et donc, bah, je suis allé sur ce site et je tape le nom de Jack Sals dans la barre de recherche. Et à l'époque, j'ai eu un résultat, qui était un vieux numéro en 41, je crois, de l'Action française, où son nom était simplement cité, où le journaliste de l'Action française disait « Notre jeune confrère Jacques Sals a cru bon de, je sais plus quoi, de se féliciter de je sais plus quoi, dans les colonnes de l'Union française. » L'Union française, c'était un journal collabo, une petite publication, presque pas un fanzine, mais bon, de la région lyonnaise. Et donc j'ai retrouvé, voilà, comme ça, mais peu à peu... De numéro en numéro, je retrouvais un article de Jack Sals, un autre, il devenait de plus en plus présent dans les... Et donc je découvre que Jack Sals, entre 41, donc il a 21 ans, je crois, et 40, le printemps 43, ou fin 42, écrit très régulièrement, prend de l'importance, devient responsable de la section jeune du groupe Collaboration sur Lyon. Et donc c'est vraiment, ce qu'il écrit, c'est vraiment à la fois assez cinglé, c'est-à-dire qu'il y a pas mal de références à la mythologie celte. Enfin, il y a tout un discours, toute une phraséologie un peu qui me dégoûte un peu. Et puis surtout, bah, c'est très pro-nazi, quoi. Enfin, c'est vraiment les Allemands vont nous sauver et vive la jeunesse et tout ça. Enfin, toute cette idéologie-là. Et à partir de là, tous les soupçons, mais les impressions, les sentiments qu'avaient eu Stéphane et Jean-Louis se concrétisent, se matérialisent sur quelque chose de vraiment... Parce que on savait, et Stéphane et Jean-Louis en parlaient, que Jacques Sals, toute sa vie, s'est présenté comme un résistant, vraiment, qu'il a produit des documents, comme quoi il avait été dans le Vercors, dans le Maquis, un héros de la résistance. Vraiment. Et là, tout à coup, on se rend compte qu'au moment où il prétend avoir été dans la résistance, hein, il écrivait dans ce journal des horreurs pour faciliter l'arrivée du nazisme en France. Quoi.
3: Comment vous prenez cette nouvelle ?
4: La collaboration
3: de Sals.
4: Ça me situe le personnage. Il est collabo quand il faut, il est STO quand il faut, il est résistant quand il faut. Vous avez toujours un Jacques Sals là où l'histoire se passe, se déroule. Il lui manquait que ça, la panoplie, quoi.
2: Moi, je tombe des nues, vraiment. À partir de là... mon image, l'image que j'ai de Jack Sals, elle s'effrite et elle laisse apparaître quelqu'un que j'avais un peu pressenti au départ. C'est-à-dire que ces histoires de résistance, au début, m'avaient paru un peu questionnables. Je me disais, tiens, mais est-ce que tout ça est vrai? Ça me paraît quand même, ces histoires de dates. Je me dis, lui aussi,
5: quelque part, il a peut-être fantasmé un personnage qu'il aurait aimé être. C'est possible aussi. Hein.
3: Alors, qu'est-ce que ça apporte à l'enquête de Lucien Léger ?
1: Alors, ça apporte... parce qu'en fait, c'est Lucien Léger qui a, dans les années 70, après presque 10 ans de silence, qui a nommé et dénoncé Sals comme étant le responsable de la mort de Luc Tharon. Évidemment, personne ne l'a jamais cru. Et Sals se défend dans les journaux, fait paraître des droits de réponse, des communiqués, des trucs en disant « Mais j'ai été un grand résistant, je n'ai rien à voir avec tout ça. » Bon, voilà. Donc, ce que ça apporte à l'histoire, c'est de se dire... c'est qu'on comprend que Lucien Léger, il avait raison, quoi. C'est-à-dire qu'il disait « Sals n'est pas celui qu'on croit ».
3: Et alors comment on a le sentiment que toute l'enquête est mal partie depuis le départ, depuis les années 60? Parce que pendant le procès et pendant la tentative de révision du procès, l'aura de Jacques Sals, grand résistant, a quand même joué.
1: Oui, mais alors là, peut-être pour une fois, si l'enquête est mal partie, a été mal menée, c'est pas la faute des enquêteurs, c'est pas la faute ni des policiers, ni du juge d'instruction, c'est la faute de Lucien Léger. Hein. C'est-à-dire que Lucien Léger, quand même, à son procès, où toute la France voulait lui couper la tête, Jacques Sals a témoigné à 3 mètres de lui. Donc Lucien Léger aurait très bien pu dire pendant son procès, c'est ce type qui est au cœur de tout ça. Et non, Lucien Léger est quand même resté 10 ans sans dire un mot de travers. C'est d'ailleurs ce qui, même maintenant, ou même en tout cas avant la publication de nos livres, fait que les gens disent « bah oui, c'est un peu facile ». Mais en réalité, c'est-à-dire que nous, on ne peut pas vraiment reprocher, donc encore une fois, aux enquêteurs de 1964, ils n'avaient aucune raison de se tourner vers Sals. Et ceux de 70, 10 ans plus tard, nous, on a vraiment... Stéphane, Jean-Louis, après c'est un peu désintéressé de Sals, mais on a vraiment cherché, moi ça me rendait fou, non seulement parce que je n'aime pas les choses obscures et qu'on n'arrive pas à éclaircir un peu, et puis surtout d'une manière peut-être cynique, mais en tout cas c'est mon travail, parce que j'écrivais un livre et que moi je voulais à la fin de mon livre pouvoir dire j'ai la preuve que Jacques Sals est mêlé de très près à la mort de Luc Tharon et que c'est à cause de lui que Lucien Léger a fait 42 ans de prison. On a cherché, mais comme des fous, avec tous les moyens possibles aujourd'hui, qu'évidemment les gens, y compris le commissaire de la rue, n'avaient pas dans les années 70, ben on n'a rien trouvé. Moi j'avais cette impression d'avoir un collier de perles rares qui vaut une fortune et qui me manquait juste le fermoir. Et donc le collier ne sert à rien, on ne peut pas se le mettre autour du cou. Et il manquait juste peut-être 2,5 mm d'espace entre Yves Tharon, Jacques Sals et Lucien Léger pour que tout se connecte. On n'a pas réussi à trouver, donc on ne peut pas reprocher aux autres d'avoir raté aussi.
3: Alors du coup, il reste une solution, c'est le s'en remettre à son intime conviction. Et est-ce que ce n'est pas à ce moment-là que les choses deviennent dangereuses, parce que subjectives ?
1: Dangereux et subjectifs ne sont pas des synonymes, Jérôme. L'intime conviction, c'est utile. D'ailleurs, c'est même reconnu dans la loi française. Hein. On demande aux jurés de juger selon leur intime conviction. Je suis absolument convaincu que Jacques Sals est mêlé de très près à la mort du petit Luc Tharon. Donc voilà, moi j'en suis absolument convaincu, mais je n'ai pas de preuves. On peut être convaincu de plein de choses dans la vie et sans avoir de preuves. Hein. Moi je pense, et c'est là encore pas loin d'être une conviction, que tout ce qu'a raconté Lucien Léger sur le réseau d'espionnage pour les communistes, la Chine ou l'URSS, je suis convaincu que tout est inventé et que ça n'a jamais existé. En revanche, je suis tout aussi convaincu qu'il y avait bien quelque chose de l'ordre de la politique qui liait Jacques Sals et Yves Tharon, le père du petit, et dont Lucien Léger était un pion. Il y a des histoires crapuleuses, c'est-à-dire des histoires de fric, de rançon, etc. Mais là où le bas blesse, là où ça cloche un peu, c'est qu'on n'a pas réussi à emboîter Jacques Sals et Yves Tharon. Mais on sait que Lucien Léger connaissait bien Jacques Sals, et réciproquement. Et Lucien Léger a donné... des choses sur la vie de Tharon que personne ne pouvait savoir, que son fils n'était pas vraiment son fils, qu'il avait été mêlé à une affaire de mœurs assez dégueulasse, quoi. Et alors, Tharon disait tout est faux, et moi, dans mes recherches, j'ai trouvé qu'effectivement, il avait été mêlé à une affaire de mœurs. J'ai eu beaucoup de mal à consulter, c'est assez curieux, parce que c'était des années après, et que effectivement le petit Luc n'était... Donc comment Lucien Léger peut savoir ça autrement que parce que Salles connaît Taron? Et Yves Taron a bien montré ensuite, dans toute la suite de sa vie, que Yves Taron était pour le coup, lui, vraiment un sale type.
3: Mais quand vous parlez de fermoir, la façon dont cette affaire s'échappe si proche, est-ce que vous n'avez pas l'impression des fois que les choses étaient écrites comme ça pour que vous butiez à ce moment-là?
1: Non. Je sais qu'on peut avoir ce genre de, j'allais dire, de théorie, ce genre de sentiment. Moi, non. Moi, vraiment, Jacques Salles, et alors encore une fois, là, pour le coup, c'est vraiment subjectif parce que je ne l'ai jamais rencontré. Pour moi, Jacques Salles n'est pas un manipulateur, un génie ou quelqu'un qui a testé tous les extrêmes dans sa vie, etc. Jacques Salles, c'est juste un sale type. Quand je vois les faux grossiers qu'il a produits pour toucher du fric, pour faire croire qu'il avait été résistant, alors qu'on n'en a pas parlé, mais moi, je pense même à la Bunaverk, près de Halleux, où il était avec les Français qui étaient en STO. Il y avait donc un réseau de résistance qui diffusait des tracts, qui avait fabriqué une radio pour écouter Radio Londres, etc. Et ce réseau a été dénoncé, démantelé. Ils ont tous été envoyés en camp. Et j'ai trouvé des correspondances entre membres de ce réseau après la guerre qui étaient persuadés qu'il y avait un traître parmi eux et que c'est l'un d'eux qui a dénoncé tout le réseau, parce que sinon il n'y avait aucun moyen de... Moi, je suis persuadé que c'était Jacques Salles. Il est dans ce réseau 2 mois après avoir écrit les pires ignominies dans le journal de Lyon. Il est dans ce réseau, et ce réseau qui doit contenir une quinzaine de personnes, ils tombent tous les uns après les autres à partir du moment où il arrive. Jacques Salles est le dernier arrêté. Encore une fois, je pars dans mes hypothèses, mais ce sont des hypothèses que je tiens profondément dans mon cœur. Donc, je suis persuadé que Jacques Salles a dénoncé tout ce réseau de résistants. Je suis de parti pris, hein, je m'en rends compte, tant pis. J'assume. Quand, pour obtenir sa pension, il produit des certificats médicaux, mais si tout ce qu'il décrit comme problème qu'il a soi-disant eu à cause du temps qu'il a passé en Allemagne, si tout est vrai, mais on se demande comment il arrivait à lever le petit doigt ou à faire 1 mètre dans la rue. Enfin, c'est vraiment...
3: Alors donc, on a fatigue chronique, troubles du sommeil, cauchemar, hyperémotivité, instabilité, lenteur digestive, accès de dépression, palpitations. Enfin, il y a une liste longue d'une page dans votre livre Le Printemps des Monstres de ces séquelles de retour de camp.
1: Tout ça pour avoir un peu d'argent, quoi. Quel cynisme, enfin... Bon, voilà, mais une chose est sûre, c'est que Jacques Salles, c'est un personnage complètement impénétrable. Presque tout dans sa vie, rien n'a de cohérence. Enfin, on a l'impression, vu d'ici, que, par exemple, sa femme, Marie-Madeleine, qu'il rencontre, était, elle, je pense, une vraie résistante. Enfin, elle n'a pas fait de la résistance, mais en tout cas, elle était vraiment contre les nazis. Ils passent leur vie ensemble. Tout ça est très, très incohérent, je trouve. Donc... C'est pour ça que j'ai du mal à voir une logique là-dedans, ou de voir. J'ai du mal à voir une sorte de préparation pour laisser un grand mystère. Moi, je vois juste un type qui a avancé en courbant la tête de manière un peu. Je le vois, et puis même, c'est pour ça que je me rends compte que je suis de mauvaise foi, je le sais. Même sa tête, quoi. Je ne supporte même pas sa tête. Il a une tête de sournois, de perfide, de gluant. Mais ça, on en a énormément parlé avec Stéphane. Et c'est marrant parce que ce sont des choses qui me reprochaient un peu à l'époque, très gentiment. Hein, mais il me disait, tu interprètes tout en fonction de ta thèse de départ. Et puis maintenant, il se retrouve un peu là-dedans, Stéphane. C'est-à-dire que lui n'a pas arrêté. Moi, ça me touche beaucoup qu'il continue comme ça. Il a conscience qu'il s'enfonce dans une sorte de gouffre et qu'il n'y a rien au fond du gouffre. Mais... À son tour, maintenant, c'est moi qui lui dis parfois qu'il interprète, qu'il désaxe certains faits ou indices qu'il trouve pour les décaler un peu, pour que ça rentre dans la ligne de sa thèse.
3: Cette thèse de Stéphane Troplin sur l'affaire Lucien Léger, c'est la théorie des réseaux. Réseau politique ou réseau d'espionnage souterrain qui rassemblerait Lucien Léger, Jacques Salles et Yves Taron, le père

0: de la statue d'Étienne Delay à l'époque, que c'est lui qui a placé l'explosif parce que ses acolytes, alors Molinaro ou Sals ou un autre, on ne sait pas bien, mais avaient apporté cette bombe et se comptaient la jeter sur les policiers. Lui n'était pas du tout d'accord, donc il leur a arraché des mains, il l'a déposé précipitamment contre le socle de la statue d'Étienne Delay où elle a explosé, cette petite bombe. Voilà les faits. Donc moi, j'essaie de trouver des photos et je tombe sur un fond photographique et me voilà sur un bureau avec une table lumineuse et tout un ensemble de négatifs parce que j'essaie de retrouver Lucien Léger. Voilà. Et je demande à la Rue des Archives de me faire des développements en positif. Et sur un des développements, là, je vois que la personne que je visais ressemble vraiment, vraiment beaucoup à Jacques Sals. Mais alors, vraiment beaucoup. La photo a été prise juste après l'explosion. On voit la statue d'Étienne Delay en premier plan. Des policiers qui forment un cordon avec derrière des badauds. Et parmi ces badauds, un personnage qui se hausse un peu des pieds. Jacques Sals n'était pas très grand. Donc, là, à partir de ce moment-là, je me dis, mais ok, les réseaux, c'est peut-être invraisemblable, mais n'empêche que là, il y a une manifestation, une bombe, Lucien Léger qui dit avoir pris part à cet événement, et là, je vois quelqu'un qui ressemble quand même vraiment beaucoup à Jacques Sals. Et puis, là, un petit peu plus récemment, en mai 2025, j'ai obtenu l'autorisation de consulter les dernières archives, en tout cas que nous connaissons, sur cette affaire, Lucien Léger. Donc ce sont les archives du commissaire Delarue. Donc de l'enquête que le commissaire Delarue a menée en révision, enfin pour ouvrir la possibilité à Lucien Léger d'obtenir la révision de son procès. C'est un dossier que j'ai examiné avec attention. J'ai passé quelques jours à Paris en mai dernier. Parmi les personnages que Lucien Léger cite, notamment un certain Émile Kozak, le commissaire Delarue a identifié plusieurs Kozaks. Aucun ne correspond à la description donnée par Lucien Léger. Mais, ce qui est toujours un mais, parmi les noms, alors les noms sont tous indiqués sur une feuille de papier avec les renseignements qui leur sont liés, mais il y en a un seul pour lequel il y a une photo. Il s'appelle bien Kozak, mais c'est pas Émile, il se prénomme Joseph. Je vois la photo. Elle me dit quelque chose, cette photo. Et donc, la photo de ce Joseph Kozak ressemble beaucoup au portrait robot réalisé par un témoin à l'époque qui déclare avoir vu Luc Taron, gare Saint-Lazare, le 26 mai. Luc Taron était en compagnie de cet homme, qui ressemble pas du tout à Lucien Léger, mais qui ressemble vraiment beaucoup à ce Joseph Kozak. J'envoie ça à Philippe Jaïnada. Il m'envoie une réponse assez vite. Il me dit, on ne peut pas dire que ce soit pas ressemblant. On ne peut pas dire le contraire.
1: 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Un documentaire en deux parties de Jérôme Massella.
0: Et donc, je ne sais pas quoi en faire de ces éléments parce qu'ils sont dans mes bras. J'ai fait un bouquin, je ne sais pas, est-ce qu'il faut que j'en fasse un second, j'en sais rien.
1: Première partie, les égarés.
0: C'est possible que Jacques Sals soit quelque part, je le dis avec un petit peu de grandiloquence, mais quelque part soit une certaine forme d'incarnation du mal, peut-être. Collabo, menteur, faussaire, meurtrier d'enfants, pourquoi pas. Ou peut-être un pauvre type mythomane, ce qui est effectivement... Il y a par exemple cette photo de la place Maubert. Je pense qu'il est là. Je pense que c'est lui.
1: Avec Stéphane Troplin, Jean-Louis Ivani, Philippe Jaïnada. Le voleur de crime, l'affaire Léger, par Jean-Louis Ivani et Stéphane Troplin, est édité aux éditions du Ravin Bleu. Au printemps des monstres, de Philippe Jaïnada, est édité aux éditions Mial et Barreau. À suivre, la deuxième partie, le scénariste.
0: Et voilà, il y a ça qui me travaille toujours, parce que c'est possible. Il est possible que ce type qu'on voit sur la photographie soit Jacques Sals, et il est possible que ce ne soit pas lui, que ce soit juste quelqu'un.

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